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j'appelle deux experts complètement défoncés au crack qui vont travailler nos deux copains. Avec une paire de pinces, un chalumeau et un fer à souder. Est-ce que tu m'as entendu, espèce de porc? Je suis très loin d'en avoir fini avec toi. Je vais te la jouer à la flamme, bien moyenâgeuse.

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Il ne faudrait pourtant pas croire que la morphine dont je suis l'esclave ait fait de moi un être faible, dégénéré. Lorsque vous aurez lu ces quelques pages activement griffonnées, vous ne vous étonnerez pas.

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4: Le président en personne est à l'origine de cette loterie au Mexique. 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

Ya, canaille, la chronique mon pote, sur une prod de Messa, la dernière en ligne, intitulée Brother, depuis le 30 novembre.

6h30. V'là le patron qui se pointe. 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Moi, optimiste, je dis, faut voir les choses du bon côté. Ça veut dire que je suis à moitié clair. Et puis, de toute façon, pour ce que j'ai à faire, pour ce travail de demeurer, ai-je vraiment besoin de toute ma lucidité? Il me dit,

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14h03. 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V'là le patron qui rentre de chez sa pute pour venir violer sa secrétaire avant l'heure du déjeuner. Puis après il va aller s'empiffrer le gros lard d'immondice qui nage dans la graisse de canard. Puis il va revenir vers 15h avec son visage tout rougeau et son haleine de vinasse, son air satisfait, supérieur. Qu'est-ce qu'il a le gros bébé? Il croit qu'il me fait peur? Ouais, ouais, mais moi, un de ces quatre, je vais venir l'attendre en bas de chez lui. Et ce jour-là, crois-moi, je serai équipé comme Dexter. Il me tarde de le voir courir, ça, ça va me faire bien rire. Puis je vais le rattraper par sa petite mimine potelée et je vais l'amener faire un tour avec moi. Ouais, je vais l'amener nourrir les poissons. Alors, tu trouves que je travaille pas assez bien, là? Hein? Je n'ai pas assez d'ardeur au travail, là? Hein? Tiens! Pense, pense,

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0: J'ai tout acheté. Hein.
1: T'as tout acheté ? Ouais. T'as acheté quoi ?
0: 3 chicoignes et 3 tabac.
1: Parfait, 3 chicoignes, 3 tabac, c'est excellent. Rajoute un billet au petit.
2: Oh, pourquoi ?
1: Parce qu'il m'a serré la main.
0: Merci.
1: Ça frappe.

0: Jones Big, mon frérot. 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
1: C'est nous.
0: Big Force.

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0: C'est 42, c'est qui mes 42?
1: Moi.
2: Ah, 42. Mais là, tu
1: penses à faire?
2: Il y a quoi là?
0: Ouais.
1: Crimi, je vais te faire moi aussi.
0: Oh, ça c'est pour le petit du texte seulement.
1: Oh, toi aussi, Crimi.
0: C'est que pour le petit du texte.
1: Oh,
0: 42,5.
1: C'est Kassa. Kassa.
3: Kassa. Kassa.
4: Là, il est là, il est là.
3: Ouais, Kassa.
1: Kassa. Hein?
2: Dans la perche.
1: Elle est énervée.
3: Voir comment
1: elle est énervée. Tu vois de l'autre côté.
3: Énervée là.
1: Ah ouais, elle est énervée.
3: C'est, c'est le Mali.
1: Non, elle est belle. Elle est belle. Ça, ça, ça, ça. Là, tu mets avec un beau survêtement là.
5: Paye-moi.
1: Eh, Crimi. Moi, c'est une paire, mon ref.
0: Non, pas toi, Cédric, t'es trop grand.
6: Brother, you lie.

0: T'achètes des Nike chez des 4.
1: Ouh, damn,
0: t'es grillé. 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
1: Ouais,
0: à la salle on t'a grillé. 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
6: 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Je veux pouvoir péter dans mes draps tranquilles, rentrer à n'importe quelle heure, bouffer sur un coin de table, inviter des copains, faire le ménage seulement une fois par an si ça me chante. Je veux dépenser mon fric à ma façon, je veux...

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0: He's back.
1: Alors, comme ça, je peux voir que vous avez fait de la musique. Du piano, 10 ans de conservatoire. Et vous avez tout arrêté.

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Yo, Inch, balance-moi une petite saleté, on va leur donner ça sans putain de préliminaire. Yeah! Ça m'a l'air bon, ça. Ok. Hey, yo. C'est la résistance!

plus de renouvellement de la population, quoi, ça rime. On va voir un pays d'homo, et bien là, dans 10 ans, il n'y a plus personne. Non, c'est stupide, c'est stupide. Regardez dans l'histoire, la Grèce, ben c'est une des raisons de sa décadence, hein, à l'époque. Décadence totale. C'est un danger énorme pour l'ensemble de la nation.

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0: D'abord, on ne me retirera pas de la tête que le boulot, c'est une habitude. T'as la preuve. Ils l'ont bien prise, eux.
1: C'est comme si tu disais que la vérole est une habitude sous prétexte qu'il y en a qui l'attrapent.
0: Oh, je te gonfle ce boulot, tu prends pour maladie, tu comprends? Par ça, t'es de bonne foi.
1: Permets-moi de te dire que si moi, je suis de mauvaise foi, quand toi, tu viens défendre le boulot, t'envoies un peu loin le paradoxe.
0: Je préfère pas te répondre. Tu me fatigues.
1: C'est le mot paradoxe qui t'emmerde. Parce que tu sais pas ce que ça veut dire, là, la vérité.
0: T'as qu'à me regarder comme ça.
1: Du rouge dès le matin, je sais pas comment que tu peux supporter ça.
0: Tiens, t'as peut-être pensé que t'as la grenadine, toi.
1: Au muscadet, monsieur.
0: Il n'y en a plus de vrai.
1: Goûte. Alors.
0: Où tu trouves?
1: Chez Baladin, rue de la Clé, 160 balles.
0: Bon, bah, c'est vrai, là, cette connerie. Ça y est, il va encore flotter. Ah, il y avait longtemps. Au moins, sont à l'abri là-bas.
1: Bah, qu'est-ce que t'attends pour faire comme eux, pour t'abriter? T'as qu'à acheter les quotidiens du soir, c'est plein de demandes. Offre d'emploi, qu'ils appellent ça, leur piège à bagnard. C'est une bonne lecture.
0: Où tu vas?
1: Dormir. Je finirai de déjeuner chez...
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0: mutuellement. À qui la faute? 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

0: ont investi le marché de la mignonnerie en devenant agent de chat célèbre. 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

0: je suis tombé sur des images porno. 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

0: Chine, on construit en ce moment même des usines qui ont une particularité. Elles fonctionnent 24 heures sur 24 sans aucun ouvrier. À la place des humains, des robots guidés par l'IA. Ils fabriquent des objets que vous tiendrez peut-être bientôt entre vos mains.
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0: L'état de l'environnement en Europe n'est pas bon. C'est le constat alarmiste de l'Agence européenne spécialisée sur le sujet. Selon son rapport, 2/3 des sols sont dégradés. Le manque d'eau affecte déjà 1/3 de la population européenne. Et la biodiversité décline. À l'origine de cette situation, nos modes de production et de consommation qui ne sont pas durables.
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0: 1 milliard de dollars, c'est notre chiffre du jour et c'est surtout la somme que pourrait toucher Elon Musk. Le conseil d'administration de Tesla a proposé un plan de rémunération inédit pour son patron. Il s'étale sur 10 ans et prévoit d'octroyer des actions à Elon Musk en fonction de la valorisation boursière de son entreprise. Ce plan doit encore être approuvé par les actionnaires.
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5: Le son est super fort, on est super pas réveillé, il fait super chaud dehors! C'est la matinale des chômeurs, mesdames et messieurs, 14h-15h, hein, Radio Booster. L'information brûlante, l'information chaude, parfois glaciale, glaçante. Mais l'information quand même, hein, on va vous présenter un petit peu les titres, hein, aujourd'hui. L'accord entre l'Iran et les USA, finalement, tout ça pour ça. On reparlera aussi de Raphaël Glucksmann, parce que là aussi, tout ça pour ça. On parlera aussi des annulations de concerts, hein, contre les méchants gens de gauche. Dommage, ça c'est la France,
6: Moudin, il est encore là.
5: Moudin qui est toujours là, hein, toujours maire de Toulouse, ouais. Ouais, toujours maire de Toulouse, ouais, j'ai vérifié, il est toujours pas, il a pas glissé en sa douche ou quoi.
6: On va parler des purges, à nouveau, où ça, à Europe Écologie Les Verts.
5: Mais c'est du recyclage, c'est de l'écologie. C'est pour... Et ouais, on verra que la campagne se bouscule, hein, entre les candidats et les non-candidatures et les no-names, on verra tout ça dans la suite de l'émission.
6: Ouais.
5: De suite, international.
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5: International, ça fait des mois qu'on vous en parle. Et ben voilà, ça y est, c'est l'accord de. Et un premier accord a été signé entre les États-Unis et l'Iran à distance. Parce que ça se fait plus de se voir et de se serrer la main, mais non, on fait ça à distance.
6: Ouais, il n'y a pas grand monde qui veut serrer la main de Trump.
5: Voilà, déjà parce qu'elle est toute graisseuse et en plus parce que Trump est un con.
6: Parce qu'il va te prendre ton gâteau de l'autre main.
5: Ah, c'est ça, exactement. Il va te voler ton portable. Non, parce que peut-être parce qu'il il assume pas aussi, hein, d'avoir une posture. Et peut-être aussi que c'est compliqué pour le président iranien de se confronter au président qui a quand même fait tuer avec les Israéliens leur ancien guide suprême.
6: Ouais. Ouais.
5: C'est peut-être pas la meilleure solution en tout cas.
6: Pour entamer des négociations, non.
5: Ça marche mal en général, tu vois. Si jamais je veux te faire la paille toi et que je tue ton père, tu vois, c'est compliqué, tu vois. Bon, bref.
6: Non, mais tu vois que même en France, même à quel point Macron n'est pas aimé, n'est pas apprécié. Imagine, t'as Xi Jinping qui décide de venir faire abattre Macron parce que, je sais pas, il fait de la répression, il a pas respecté le résultat des urnes. Bah même les gens qui aiment pas Macron, c'est un peu des gens en mode, t'es sûr que c'était ton taf, Xi Jinping.
5: Exactement, ça s'appelle l'ingérence. Et c'est toujours nul. Sauf que les États-Unis, comme d'habitude, hein, au Moyen-Orient, ça fait du... Attends, Irak une fois, Irak deux fois, Afghanistan... Ouais, c'est du 4-0. 4-0 pour le Moyen-Orient dans la Coupe du Monde des guerres face aux États-Unis. Ils perdent tout le temps, tout ce qu'ils veulent. Alors, je ne suis pas pour que quelqu'un gagne des guerres, en tous les guerres, c'est nul. Mais les Américains, étant la plus grande puissance militaire au monde, n'ont pas réussi, finalement, à faire ce qu'elle disait qu'elle allait faire, hein, bien sûr. Hein. Ce n'était pas souhaitable, mais à chaque fois que Trump parlait, dès le début de la guerre, avant la guerre, et même après, c'était toujours un discours de... Tu sais, c'est le mec qui t'a un coup de récré, mais il t'insulte à 20 mètres, tu vois. Mais ouais. Il t'insulte quand même, tu vois. Ouais, mais tu vas voir, je vais te... Ouais, et tout.
6: Quand tu commences à venir, il court.
5: Ouais, il fait non, mais là, je dois y aller, ma mère, elle m'a appelé et tout. Mais t'inquiète, demain, je te rappelle. Et voilà, et c'est ça, ça a été ça pendant des mois et des mois. Au final, il y a à part que le conflit a commencé sur le massacre de plus de 150 jeunes filles dans un collège, hein, et des histoires d'ingérence dans les pays. Mais bon, ça, c'est typical américain. Hein. Les Américains, ils ont toujours fait ça. Eh bien, surtout un statu quo où ils ont juste eu besoin de libérer le détroit d'Ormuz. Je pense que Européens et Chinois étaient eux aussi en train de se dire on va mettre une pression en plus à Trump. Et s'il faut, même Trump, il a compris que c'était pas fou ce qu'il avait fait.
6: Ouais.
5: Peut-être.
6: Ouais.
5: Peut-être que les Chinois ont.
6: Bah oui, il a compris. Il a même il y a eu des offres comme quoi il aurait engueulé Netanyahou.
5: Alors c'est historique ça. C'est historique parce que. C'est la première fois dans un style très Trump, hein, c'est-à-dire avec des mots simples et une syntaxe de patafix. Et il a déclaré effectivement que Netanyahou devrait se calmer et qu'il devrait se rappeler que sans les Américains, Israël ne serait pas là.
6: Et qu'il n'aurait pas dû le suivre dans cette connerie, qu'ils se sont mis dans un bourbier et que tout le monde le déteste.
5: C'est fou, hein. C'est vraiment Trump la girouette, quoi. C'est marrant qu'il dise ça quand même. Je trouve ça marrant. Mais bon, enfin marrant. tristement marrant. Toujours est-il que du coup, dans le même cadre, ceux qui font la gueule vis-à-vis de cet accord de paix, c'est les Israéliens qui comptent rester, eux, sur les acquis des territoires occupés qu'ils ont réussi à gratter un peu plus, hein, au Liban, en Syrie et compagnie. Parce qu'on voilà, au Liban, là-bas, c'était pour chasser, enfin, ils disaient que c'était pour chasser le Hezbollah qui eux-mêmes étaient rattachés à la République islamique d'Iran et que du coup, faire la paix avec l'Iran, ce serait faire la paix avec le Hezbollah. Et eux, ils veulent pas. Ils veulent pas.
6: Parce qu'ils veulent garder les territoires sécurisés entre
5: ils ont déjà guillemets. Mais je pense qu'on devrait tous faire ça, tu vois. Si tous les pays faisaient ça, il y aurait moins de pays.
6: Ouais.
5: Si tous les pays sécurisaient leur périmètre comme fait l'Israël, il y aurait, tu vois, on aurait gratté Espagne, Italie, on aurait le nord de l'Italie, tu vois, pour sécuriser. On prendrait un peu la Suisse, on prendrait le Luxembourg, l'Allemagne, on serait bien, tu vois. Si,
6: sécurise.
5: On sécurise, quoi, tu vois. Et c'est ce que fait Poutine, hein, visiblement. Il veut sécuriser l'arrivée de l'extrême droite en Europe en envahissant l'Ukraine, hein, c'est pareil. Hein. Les Chinois aussi hein, veulent sécuriser Hong Kong, hein, ils veulent sécuriser plein de territoires autour. Les Américains veulent sécuriser l'entièreté du continent américain. Les Européens veulent sécuriser leurs intérêts dans les pays africains. Enfin bref, on veut tous sécuriser et tout ça en faisant la guerre. Et ça, c'est trop, trop logique. Donc l'accord de paix, le problème c'est que au Liban, il n'y a toujours pas eu d'accord de paix. Hein, et quand on est aujourd'hui sur un bilan d'un peu plus large, j'aime pas faire des approximations sur le nombre de morts, mais il y avait plus de 3150 morts déjà au Liban seulement. Hein. Voilà, pour un pays qui n'a rien demandé.
6: Voilà, qui avait juste le malheur de se trouver là.
5: En fait, c'est ça. Ils avaient qu'à savoir, en fait, ils auraient dû savoir avant de faire leur pays que c'était pas leur pays, en fait. Tu vois, s'ils avaient su autrement, ils auraient fait « Ah bon, on laisse la place à Netanyahou dans 150 ans ». Bref, voilà, la guerre amène toujours à la guerre, hein, et les problèmes d'intérêt économique hein, aussi, et d'extrême droite, hein, on peut le dire, hein, parce que bon, l'extrême droite pullule un peu partout sur Terre, hein, notamment aussi à l'Union Européenne, hein, où il y a eu une grande célébration au Parlement Européen concernant des lois anti-immigration, l'extrême droite s'est levée, a applaudi. Ça rappelle les belles heures de l'histoire hein, qui reviennent toujours. Ouais. Donc quoi, pour tous ceux qui n'ont pas connu, parce que personne, je pense, n'a connu, ou de moins en moins, les années 30 du siècle dernier, on va pouvoir se remettre à jour. Ça va être sympa.
6: Ouais.
5: C'est comme jouer à Age of, tu vois, mais...
6: Tu le refais en boucle.
5: Mais tu
6: joues un peu trop à Age of en ce moment.
5: Hein ?
6: Tu joues un peu trop à Age
5: of. Mais en même temps, ça fait du bien. Ça fait du bien. Pour ce qui se passe dans l'international, un peu moins de guerre puisqu'il y a un semblant de paix. Pour combien de temps ?
6: L'été.
5: Je pense que c'était de la chaleur.
6: Là, de toute façon, l'accord, il vaut sur 2 mois et il y a des négociations qui vont continuer pendant 2 mois. C'est pas un accord définitif.
5: En fait, oui, mais le truc, c'est que, à la différence de ce que c'était un peu la même.
6: C'est pas un cessez-le-feu.
5: C'est pas un cessez-le-feu. C'est un accord de. Ce qui s'était passé à Gaza, c'était aussi qu'il y avait eu plusieurs accords de paix et de cessez-le-feu qui n'avaient pas été respectés. D'ailleurs, c'est ce qu'a fait aussi Netanyahou et son gouvernement au Liban au lendemain d'un accord avec le Liban. Il a juste envoyé des missiles sur le territoire, ce qui, encore une fois, ça, c'est pas fou niveau communication, tu vois. Mais bon, en même temps qu'on dit ça, c'est aussi peut-être le moment pour les États-Unis de juste partir du Moyen-Orient un petit peu plus, quoi, de laisser un petit peu au peuple qui détiennent le détroit d'Ormuz la capacité de l'entretenir et de transiter, parce que bon, voilà, ça marche comme ça. Hein. Et peut-être qu'aussi Netanyahou devrait, et son gouvernement et l'extrême droite israélienne devraient être un peu plus à poil pour se rendre compte qu'il serait temps de faire des compromis et de faire des grands retours en arrière, ce qui ne semble pas le cas aujourd'hui hein, quand on voit comment même la population israélienne, de manière générale, pense la guerre. Malheureusement, alors on peut toujours nuancer en disant que la propagande y est pour quelque chose.
6: Il y en a beaucoup qui ont été élevés dans une propagande d'État.
5: Tout à fait.
6: Tout le monde vous haït, pardon, autour de vous. Tous les musulmans, tous les arabes sont vos ennemis.
5: Voilà, c'est ça. Exactement. Donc voilà, on est sur un statu quo où je sais pas à quel point ça va amener la stabilité dans la région. En tout cas, ça permet d'enlever une partie des problèmes économique lié au détroit d'Ormuz, sans parler, mais ça n'enlève pas tous les problèmes géopolitiques et le fait que Israël ne veut juste conquérir l'ensemble du Moyen-Orient, on a l'impression maintenant. Vu que la Torah l'a dit, il faut le faire, quoi.
6: Voilà.
5: C'est ça. Putain. Et voilà.
6: Enfin, une interprétation de certains.

0: N'oubliez pas, hein, attention, le sionisme, c'est la porte d'entrée. Non, l'antisionisme est la porte d'entrée de l'antisémitisme. Hein. Selon Macron.
1: Ouais. On fait quoi? On fait, on passe. Ouais, un petit coup quand même pour Cuba. Cuba, hein, qui est sous un embargo le plus dur, hein, qui n'ait jamais subi. Là, ça fait. En gros, sur les deux derniers mois, ils ont été livrés de 11 jours de pétrole, enfin de carburant. Il faut savoir que Cuba est un pays indépendant, mais qui est sous embargo américain, c'est-à-dire que c'est les États-Unis qui se sont arrogés le droit il y a bien longtemps
0: Pendant la guerre froide, hein.
1: De décider ce qui avait le droit de rentrer ou pas à Cuba. Sauf que les Cubains ont réussi quand même à avoir un système de soins et d'éducation fonctionnel et efficace malgré le peu de ressources qu'ils avaient, montrant un petit peu que le collectivisme, hein, pour pas dire communisme, ça fonctionne. Et ça, ça plaît pas trop aux États-Unis. Les États-Unis ont donc renforcé les blocus récemment. Et là, Cuba, en ce moment, est en train de crever, littéralement, d'étouffement, parce que les gens ne peuvent plus se déplacer, ils peuvent plus se soigner, ils peuvent plus...
0: Et qu'ils ont décidé, comme tu veux le dire, de ne pas rompre aussi face aux Américains. Hein.
1: Oui, bien sûr.
0: Ils ont eu le malheur de faire ça.
1: C'est que même, même à la mort de Fidel, même au départ de Fidel, même quand le peuple cubain a dû se réexprimer sur est-ce qu'il voulait rester sur, la même, sur le même régime politique, ils ont bien sûr voulu continuer.
0: Ah oui, exactement. Ah oui. Pour le coup, c'est une sacrée histoire, l'histoire de Cuba aussi.
1: Et du coup, là, le gouvernement cubain a dû adopter une série de réformes, hein, sous la pression de Trump, parce qu'il faut avouer qu'ils sont quand même assez seuls. Il n'y a pas grand monde pour les aider internationalement, Cuba, et pour dire
0: c'est vrai.
1: C'est pas normal que là, on laisse crever cette île qui, là, pour le coup, il n'y a pas du terrorisme, il n'y a pas du narcotrafic, genre...
0: Bon, pas plus qu'ailleurs, en tout cas.
1: Donc voilà, Cuba... approuve une série de réformes vers plus d'économie de marché, des réformes qui visent à ouvrir davantage de secteurs à l'investissement privé, à attirer plus de capitaux cubains de l'étranger, à réduire la taille de l'État. Elles ont obtenu le soutien de l'influent ex-président Raúl Castro, donc le frère de Fidel. Mais bon, ouais. On va pas se mentir, hein, ça c'est clairement sous la pression des États-Unis. C'est soit vous crevez, soit vous vous mettez à faire notre système là. Ça fait des mois qu'on le dit, mais ce système, il est en crise, il est malade, il est en train de se défendre. Il se défend parce qu'il se sent en train de crever.
0: C'est un système qui veut s'imposer aussi. Hein.
1: Voilà,
0: c'est pas un système qui est une règle admise naturellement. Quoi. C'est qu'on impose à des peuples, du coup, on rend moins légitime leur souveraineté. Et les Américains ne sont pas les seuls à avoir fait dans l'histoire, mais les Américains le font constamment depuis des décennies, c'est-à-dire... mettre en place des chantages économiques via des boycotts, via des embargos pour après appauvrir un pays, pour après arriver et dire regardez, on a des dollars, on peut faire des entreprises, vous allez avoir des McDo et des Coca. Voilà. Parce que Cuba a quand même été longtemps le bastion, outre le fait qu'il soit communiste, mais surtout anti-américain. Et pour un pays qui était aussi proche. En termes de frontières des États-Unis, je trouve ça quand même, vu la petitesse du pays en termes de taille, je trouve ça assez incroyable qu'ils aient pu garder une ligne de conduite pendant très longtemps, quoi. Est-ce qu'on passerait pas au national maintenant?
1: Allez, hein, national.
0: National. National. France.
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0: les amis. Qu'est-ce qui se passe au national? Déjà, le meeting, tant attendu.
1: Lesquels? Alors, est-ce qu'il y en a eu plein, hein?
0: Moi, je parle du le meilleur de
1: avec
0: Cognac.
1: Avec la Bax.
0: On parle bien de Raphaël Glucksmann, mesdames et messieurs. Oui, Raphaël Glucksmann a fait... Il a fait son re en politique. Il a fait un discours. Alors, on suppose que du coup, maintenant, il est candidat, mais il a toujours pas dit qu'il était candidat. Parce que le PS, ils sont toujours pas d'accord pour dire que ce soit lui le candidat. Mais il y avait plein d'anciens du PS qui sont en place publique, qui disent qu'ils veulent que ce soit lui le candidat. Mais à part eux qui étaient dans la salle, il n'y a pas grand monde qui veulent qu'ils soient candidats.
1: Alors, qu'est-ce qu'il y avait un peu à son meeting
0: Alors, en termes de fond?
1: Non, de grosses pointures de la politique, les gens qui le soutiennent, parce que Raphaël Glucksmann, c'est quand même place publique, c'est-à-dire que tout seul, il va pas y aller solo. Est-ce qu'il a les sous déjà de supporter une campagne présidentielle s'il n'a pas le Parti Socialiste derrière lui?
0: Les sous et les soutiens, effectivement.
1: Et en fait, il est autant dépendant du Parti Socialiste que le Parti Socialiste a l'air d'être dépendant de lui. Mais ça, faut se méfier, parce qu'il y a des requins au Parti Socialiste. Ils sortent de nulle part, et cela, couteau dans l'os.
0: Ah ouais, c'est les meilleurs pour ça même, d'ailleurs, je dirais. C'est les meilleurs pour ça. Il y avait déjà Carole Delga, hein.

0: Allez, Carole Delga, ça c'est de chez nous, ça, Carole Delga. Hein,
1: vous en parlez un petit peu.
0: Celle, celle qui avait envoyé, par exemple, une militante contre la 69 en garde à vue pour une poignée de main. Pour une poignée de main qui avait duré trop longtemps à son goût. Elle était là, non, j'aime pas quand les pauvres me touchent trop longtemps. Carole Delga, on se rappelle aussi, qui était contre le NFP. Hein, c'est cette branche très à droite du Parti Socialiste qui a toujours été contre l'Union de la Gauche, contre le programme du NFP. Et qui a préféré faire, faire gagner l'extrême droite en présentant des candidats, en se présentant elle-même. À une mairie, à la mairie récemment.
1: Exactement.
0: Où elle a été battue.
1: Bah parce qu'elle est nulle. Et qu'elle est de droite.
0: Donc Carole, hop, avec Glucksmann. Il y avait aussi Rousseau.
1: Aurélien Rousseau.
0: Aurélien, pas Sandrine. Aurélien Rousseau, ex-macroniste. Ex-ministre de Macron.
1: Bah ouais.
0: Ouais.
1: Ouais.
0: Voilà. Que dire de plus ?
1: Ministre sous Macron.
0: Ah oui, c'est le seul député de place publique.
1: De quoi ?
0: Rousseau.
1: Ah oui. Non, il y a aussi Sacha Houlier.
0: Sacha Houlier, c'est pas aussi un ancien macroniste ?
1: Exactement.
0: C'est un ancien macroniste.
1: Dans le mille et mille.
0: Et ouais.
1: Mais effectivement, effectivement. Et d'ailleurs, ça va, on va soulever un bon point par rapport à ça, parce que du coup, alors dans son discours qu'on va surtout pas vous faire écouter parce qu'il est super chiant, on va vous mettre peut-être 30 secondes où il dit merci, peut-être, on va voir. Allez. Attends, la musique est vraiment top aussi. Ça, c'est la musique du mille, hein. Là, il salue la foule. Il lève le poing en l'air parce qu'il est anticapitaliste. Il met la main sur le cœur parce qu'il a un cœur à gauche. Il regarde tout le monde. Il dit waouh, c'est gentil. Et même lui, ça se voit qu'il est choqué. Choqué dans la salle. Ça se voit. Voilà, là il sert des mains, il est content. Hop. Hop.
2: Il va dire quoi ? Du monde, il y aura personne. Eh bien non. Vous êtes des milliers ici.
1: Ah, peut-être 2000, des milliers.
0: De 2 à 3000, max, max.
2: Et comme j'ai pu en témoigner, vous êtes enthousiastes, joyeux, prêts au combat.
1: Prêts au combat, enthousiastes, joyeux, Glucksmann.
0: C'est que des cheveux blancs dans la salle. Il n'y a qu'une caméra, donc il y a très peu de plans sur le public, à part le moment où Glucksmann arrive à son meeting.
1: Oui.
0: Mais sinon, en fait, il n'y avait qu'une caméra, parce qu'ils ont fait ça avec le cul,
1: oui.
0: Avec le peu de budget qu'ils ont et le peu d'organisation qu'ils ont. En fait, tout ce qu'ils ont, c'est le soutien de la bourgeoisie, donc des médias. C'est Glucksmann, c'est une personnalité ultra médiatisée, alors qu'il a fait quoi ? En somme, il a fait quoi depuis le début ? À part être le conseiller d'un dictateur géorgien et à qui il a dit de supprimer des postes de fonctionnaires, ce qui fait qu'il y a eu des services publics moins compétents et qu'il y a des gens qui sont morts à l'hôpital.
1: Et d'avoir été un mec qui avait déclaré être allé au meeting de Sarkozy avec son père.
0: C'est un sarkozyste ?
1: Hein. Et ouais, donc bon. Voilà. D'ailleurs, mais on va revenir. Dans ce meeting, qu'est-ce qui se passe à un moment ? Parce que voilà, on ne peut plus écouter sa voix. Il parle de Gabriel Attal et d'Edouard Philippe. La foule commence à faire boue. Et lui, il fait non, ne huez pas. Ce qui est une reprise de Macron en 2017 et 2022, premièrement. Et deuxièmement, quand il s'agit de Mélenchon, à la pente, il est sué. C'est-à-dire qu'en fait, on se rend très vite compte qu'à travers, en plus, dans son meeting, il y a un drapeau de l'Union européenne juste derrière, à côté de celle de la France. C'est quelqu'un qui, d'un point de vue économique, est juste libéral et donc plus proche d'un Edouard Philippe et d'un Gabriel Attal que d'un Mélenchon. Et donc, visiblement, il a du mal à dire qu'il... Alors, il essaie de le faire, hein, mais il essaie de dire qu'il est de gauche. Parce que contrairement à Macron, il est plus écologiste, en gros, et que lui, la guerre, il faut s'y préparer.
0: Alors, il a dit aussi qu'il était anticapitaliste, mais alors, anticapitaliste, pour lui, ça voulait dire réglementer les GAFAM.
1: Ouais,
0: alors, je sais pas s'il a lu Marx, s'il a lu Lénine, j'en sais rien, s'il a compris un petit peu ce que c'est
1: l'anticapitalisme. C'était pas l'expropriation des
0: Ah
1: des
0: non,
1: richesses,
0: pour lui, c'était... Non, les GAFAM, non. Trop de pouvoir aux GAFAM.
1: Alors, en plus,
0: je vais leur envoyer la BAC.
1: On sait pas ce qu'il veut faire, hein.
0: Avec Sacha Houlier.
1: On sait pas ce qu'il veut faire. Tout ce qu'on sait, c'est qu'il a dit qu'il allait réguler les plateformes de réseaux sociaux. On sait pas non plus comment. Et, ouais. Et pour lui, c'est bon, il est de gauche. Et aussi, il veut faire du leasing social avec une proposition pour les gens qui gagnent moins de 2000 euros d'avoir une voiture électrique et un loyer payé et tout, je sais pas quoi. Ce qui était exactement la proposition de Macron en 2017.
0: Oui, oui.
1: Ouais, ça bide un peu du coup.
0: On va écouter 2-3 soutiens à lui.
3: Tout attendu, selon son équipe de campagne. Et vous pouvez nous parler un peu de votre pancarte ?
4: Bah écoutez, je l'ai faite aujourd'hui, ma pancarte, en venant de Bourgogne, j'ai fait dans un café à Paris.
0: Et alors, sa campagne a marqué « Urgence d'éthique en politique avec Glucksmann ». Voilà, ça c'est ton combat politique, c'est l'éthique en politique avec Glucksmann, l'ancien conseiller d'un, d'un dictateur géorgien. Non.
1: Dont il était conjoint de la fille d'un des ministres, c'est ça? Ouais.
4: J'ai marqué donc urgence d'éthique en politique avec Raphaël Glucksmann. Et de l'autre côté, urgence de s'unir entre tous les démocrates contre le RN, le danger du RN, le danger de LFI, pour une vraie justice sociale, une justice écologique et la paix aussi partout dans le monde. Je me souviens.
1: Oui, enfin, d'accord. Oui,
0: alors
1: c'est
0: déjà,
1: large, quoi.
0: Ouais. Encore une fois, tu te dis de gauche, tu mets le RN et LFI au même niveau. Au même niveau. Mais on est à quel niveau de dépolitisation pour tomber dans ce truc-là? Et surtout, ouais, on veut la paix dans le monde. Mais qui te dit qu'il veut pas la paix dans le monde?
1: C'est ce qu'on appelle les concepts. Viktorovitch, il parle de concept mobilisateur. Ouais, c'est des phrases très larges, très vagues, sans solution derrière concrète, on ne sait pas. Qui dirait l'inverse? Moi, je suis pour la guerre dans le monde.
0: Bon, Glucksmann, dans tout son meeting, de ce que j'en sais, il n'a pas parlé de Cuba. Hein.
1: Non.
0: Tu vois, il n'a pas parlé de la Palestine.
1: Il n'a pas levé le bras pour dire ça. Donc, ça c'est sûr.
0: Alors lui, il est contre l'impérialisme, mais seulement quand c'est...
1: Chinois, russe, américain.
0: Ouais. Et encore que l'impérialisme à Taïwan, lui, il est pour que les Américains restent à Taïwan. Hein.
1: Et il est pour que l'Union soit libérale, donc l'Union européenne soit libérale. Donc, il n'est pas vraiment anti-américain.
0: Ce bouffé, qu'est-ce qu'il va faire? Est-ce que tu vois sincèrement Raphaël Glucksmann par rapport à Taïwan arriver? Il est élu et il arrive, il convoque Xi Jinping pour lui dire la doctrine de la France va changer. Jusque-là, on considère que Taïwan est chinois, hein, c'est toujours le cas, c'est la doctrine officielle française, que ça vous plaise ou non. Est-ce que tu vois Raphaël Glucksmann arriver face à Xi Jinping et lui dire maintenant c'est fini, c'est pas bien comme vous faites, ça c'est américain, nous on le reconnaît comme américain?
1: Bah ouais. Surtout avec son charisme, même Xi Jinping va être là, mais je te parle, c'est qui ce no-name?
0: La BAC.
4: Une justice écologique et la paix aussi partout dans le monde. Je me souviens que Mélenchon, il avait dit par rapport à la Syrie il y a longtemps que Poutine avait fait le job en Syrie avec Bachar el-Assad, et ça c'est impardonnable. Mélenchon a dit que Taïwan était chinois, or Taïwan ne veut pas...
1: C'est pas que Mélenchon qui l'a dit pour
0: voilà,
1: le coup.
0: Voilà, ça c'est la position officielle de la France. Hein. La position diplomatique, la doctrine, c'est que Taïwan est chinois.
4: Pas être chinois, c'est une dictature.
3: Donc c'est vraiment la partie géopolitique qui vous intéresse?
4: Pas seulement. Moi je vais vous dire pourquoi il m'a dégoûté Mélenchon et ses acolytes. C'est qu'ils ont procédé à des purges. Pour moi, des purges staliniennes, environ Autain, Ruffin, Garrido, Daniel Simonet.
0: Il faut arrêter de casser les couilles aussi avec ça. Alors, moi ça me fait rigoler qu'on utilise le mot purge. Mais j'ai pas l'impression que Garrido, elle soit en train de casser des cailloux au bord de la route.
1: Non, elle est pas au goulag.
0: Garrido, elle a encore ses petites places, tu vois, pour gratter un petit buzz.
1: C'est une indemnité parlementaire, elle est bien.
0: Exactement.
1: Plateau télé,
0: là, elle commence
1: BFM,
0: à dire qu'elle votera peut-être pour Mélenchon au premier tour. Genre, ils ont juste pas été reconduits, on appelle ça la politique, les gars. T'es dans un mouvement, il y a une ligne du mouvement. Il y a des gens qui sont à des postes de responsabilité dans ce mouvement, qui sont pas d'accord avec la ligne et qui vont à l'opposé de la ligne et qui s'en prennent aux camarades.
1: Bien sûr.
0: À un moment, c'est normal de juste pas les réinvestir. Genre, t'as l'impression, quand t'écoutes ce mec-là, ce golemont fini, là, t'as l'impression que Raquel Garrido, que Corbière et tout, ils ont été exécutés. Ouais, ils ont été envoyés au goulag ou on sait pas où.
1: Oui, ils sont dans des clichés vraiment.
0: Ah, trèfle de plaisanterie maintenant.
1: Trèfle de plaisanterie, ouais.
0: Mais c'est une dinguerie quand même, cette histoire de purge. D'ailleurs, des purges, après, on va en parler. On va parler des purges à Europe Écologie aussi.
4: Ils ont soutenu Quatennens, coupable de violences sexistes et sexuelles contre Céline, sa compagne.
3: Vous avez quand même mis le RN et LFI au même plan, ça en dit long.
4: Ils n'ont pas les mêmes graves fautes à leur actif, mais ils en ont.
0: Parce que le mec pense que le problème avec le RN et l'extrême droite, c'est qu'ils ont des fautes. Oh, ils ont été pas sympas par le passé et c'est impardonnable. Le mec n'a pas une vision de qu'est-ce qu'il propose aujourd'hui, pourquoi il ne faut pas laisser dans le contexte de l'international fasciste avec Donald Trump. Avec tous ces mouvements là en Angleterre et tout ça, pourquoi c'est dangereux d'avoir le RN? Non, pour lui le problème c'est qu'ils ont fait des fautes, donc il met ça au même niveau que ouais bah LFI ils ont soutenu Quatennens. D'ailleurs oui, ils ont soutenu Quatennens à un certain moment. Aujourd'hui Quatennens ne fait quand même plus partie de la France insoumise,
1: c'est vrai. Mais c'est vrai que ça n'a pas été l'histoire la mieux traitée de LFI, hein.
0: Bien sûr, mais c'est complètement dépolitisant là.
1: Oui, bien sûr.
0: De sortir ça comme si c'était égal à ce qui fait qu'il faut rejeter le Rassemblement National, l'extrême droite, Reconquête et
1: en fait,
0: les Républicains.
1: Mais parce que c'est normal, ils soutiennent un candidat qui n'a aucun fond idéologique. Et donc à partir du moment où tu sais pas sur quoi tu te bases, à part les paroles qu'il dit qui sont des phrases.
0: Lui il se base
1: comme,
0: sur des pancartes.
1: Je suis pour la paix dans le monde, bravo Serge. Je suis pour la justice sociale, ouais, mais ça s'appelle la gauche. Enfin, tu vois,
0: ouais, mais Raphaël il a dit qu'il était de gauche, alors justice sociale.
1: Ah ouais, mais c'est on verra quand si Glucksmann est président et que en fait tu verras
0: non,
1: que.
0: Pitié.
1: Non, oui, mais quand tu verras que c'est juste un Macron bis, quoi, les gars. Enfin,
0: non, mais parce qu'on le lit.
1: C'est un libéral avant tout, quoi. Macron, libéral égal américain. Quoi.
0: Macron disait ni de gauche ni de droite. Si là, un Glucksmann se fait élire en ayant fait une campagne, en se disant de gauche, en ayant séduit les Macronies avec des propositions de droite, la Macronie, là, t'es sûr et certain que c'est l'extrême droite qui passe au prochain coup. Parce que là, ce sera la trahison de trop de la gauche. Les gens, ils ont déjà du mal à se relever des trahisons de Jospin, des trahisons de Mitterrand, encore pire, des trahisons de François Hollande. Là, si tu passes avec un truc qui est prétendument de gauche, et qui va faire du Macron bis, t'es sûr et certain qu'il n'y a plus aucun espoir de gauche derrière.
1: Je sais pas, moi j'ai un souvenir que même des mecs comme Glucksmann qui a toujours craché sur Mélenchon, parce que je pense qu'il a c'est l'ego pour moi, mais bon, il a un problème d'ego avec Mélenchon. Ou alors Mélenchon a des dossiers sur tout le monde et Raphaël il a peur, je sais pas, c'est l'un ou l'autre. Glucksmann faisait partie de ces mecs qui, second tour des élections, disaient Mélenchon n'a pas dit clairement qu'il fallait voter pour Macron face à Marine Le Pen, c'est une honte pour la démocratie. Alors, pardon, mais il avait dit pas une seule voix pour le Rassemblement National.
0: Oui.
1: Tu vois, 1 moins 1, ça fait 0, quoi. Tu vois, 2 moins 1, ça fait 1, genre, c'est des trucs assez logiques, tu vois, ça s'appelle, tu vois. Mais il avait laissé le choix aux gens de son électorat qui ne voulaient pas voter de court, ne pas
0: ce
1: voter aussi.
0: Ce qui, déjà,
1: aussi.
0: Dans la grande période de confusion que c'était ce moment-là.
1: Ouais. Parce que tu te rappelles que c'était quand même intense.
0: C'était en 2017.
1: Et 2022.
0: 2022, je crois qu'il a été plus clair.
1: Ah, c'était 2017 alors, c'est peut-être la première.
0: Mais 2017, on était dans une période extrêmement confuse avec l'anti-système, avec des gens qui passaient de la gauche radicale à l'extrême droite en un clin d'œil. Il y en a eu plusieurs, hein, d'ailleurs, des élus insoumis qui ont rejoint Marine Le Pen derrière. C'était une période très confuse. Hein. Là, on est dans une période un peu plus claire,
1: ouais,
0: où il y a vraiment une opposition entre la gauche, socialisme et barbarie. Hein,
1: y a un programme aussi qui continue d'exister, qui fait que tu as un socle sur lequel tu te reposes. Quoi.
0: Oui, mais ce programme n'est que représentatif du fait que la radicalité, la gauche s'est affirmée en tant que gauche, l'extrême droite s'est affirmée en tant qu'extrême droite. Et il y a plus cette espèce de mélange de l'anti-système. Oui.
1: Les extrêmes se rejoignent.
0: Comment il s'appelle l'autre, là, l'ancien gilet jaune Bref.
1: L'ancien gilet jaune.
0: Ouais, un gars qui parlait beaucoup pendant les gilets jaunes et qui lui est très dans ce truc un peu confus, anti-système, anti-Europe. Des fois,
1: complotiste un peu aussi.
0: Ouais, c'est ça. Des fois, il va soutenir Mélenchon, des fois, il va soutenir Le Pen. Enfin, ouais.
4: Pour chacun, il faut des gens intègres comme Raphaël et d'autres pour nous redonner envie de croire en la politique. Parce que si les gens votent extrême et s'abstiennent, c'est qu'ils n'y croient plus en la politique. C'est ça qui se passe.
0: Alors, comme je viens de dire, je pense que ça ferait l'effet exactement inverse. C'est ce qui s'est passé, hein, dans les années 30. Et c'est ces gens-là qui vont plier, qui vont donner le pouvoir à l'extrême droite.
1: C'est ça, c'est les libéraux.
0: C'est les libéraux. Donc, ce qui a dégoûté les gens de la politique, mon cher ami faiseur de pancartes, c'est bien les gens comme Raphaël Glucksmann qu'on s'est mangé pendant des années, des gens creux qui ont rien à part une construction médiatique.
1: Et puis encore une fois, j'attends encore le programme d'un candidat, là, les gars. Parce que c'est facile de dire... Oh, je suis d'accord, surtout que je sais de Glucksmann, c'est qu'il est pour l'écologie, il est pour l'Union Européenne, il est contre les impérialismes et il est contre Mélenchon. C'est tout ce qu'on sait de lui. Mais est-ce qu'on pourrait avoir, je sais pas, genre, allez, 10 mesures.
0: Alors déjà, il y a les
1: voitures.
0: Vite fait,
1: quoi. Bah, c'est les voitures électriques qui répondent aussi à un modèle économique. Enfin, bon, ouais. C'est pas une bonne solution écologique non plus. Ouais. C'est une solution de mec de la ville, quoi.
0: Non, et puis ne vous y détrompez pas. Je sais pas si on dit comme ça.
1: Oui.
0: Bref, Glucksmann, c'est le genre de mec au pouvoir. Il plie complètement face à l'impérialisme américain. Il fait tout ce que leur demandent les États-Unis, comme Macron est en train de faire sur les histoires d'armement, tout ça, de réarmez-vous.
1: Mais d'ailleurs, il a fait un combo assez sympa, Glucksmann, parce qu'il, dans son discours, au moins, il a dit j'ai un ennemi, il a un visage, en reprenant la fameuse phrase du. Discours au Bourget de Hollande, quand il a dit mon ennemi c'est la finance. Qu'au final, on s'est rendu compte que son ennemi c'était tellement la finance que. Ils ont remis dans le même lit, quoi.
0: Ouais,
1: tu vois, tellement ils étaient amis, quoi.
0: Au moins, Hollande avait un peu compris le concept de comment faire semblant d'être anticapitaliste.
1: Au moins au niveau des élections.
0: Parce que Glucksmann, lui, il te dit moi je suis anticapitaliste, les GAFAM. Mais le problème, c'est pas que les GAFAM, gros.
1: Les GAFAM représentent quelque chose de beaucoup plus gros que
0: c'est
1: ça.
0: C'est la dernière couche qui vient d'arriver sur ce tas de merde,
1: ce
0: gâteau
1: mais
0: à la merde.
1: Le tas de merde, il est vraiment énorme, mec.
0: Que nous ont servi les Américains et les Européens depuis.
1: Le plan Marshall.
0: Depuis 150 ans.
1: Ouais.
0: Genre, c'est bon maintenant. Est-ce qu'il n'y en a pas une autre? Attends.
5: Si on fait un simple calcul réfléchi, si c'est Raphaël Glucksmann au second tour qui arrive, face au Rassemblement National, la gauche tout entière votera Raphaël Glucksmann parce qu'il faut faire passer la gauche face au RN pour faire barrage. Et certains sociodémocrates plus centristes, etc., peuvent voter Raphaël Glucksmann. En revanche, si jamais c'est Jean-Luc Mélenchon, une partie de la social-démocratie ne votera pas Jean-Luc Mélenchon, une grande partie des macronistes ne voteront pas Jean-Luc Mélenchon, et tout le spectre de la droite votera RN, et ce sera la victoire du RN.
1: Ok, donc voilà, au moins ça, au moins, c'est beaucoup de trucs à dire.
0: Ouais, il y a beaucoup de trucs à dire. Je vais laisser
1: la table, mais
0: ouais,
1: t'as raison, Fidia. Premièrement, c'était quoi son premier argument? C'était de dire
0: que toute la gauche se mobiliserait pour Glucksmann au second tour.
1: Voilà. D'accord. Qui a dit qu'il serait au second tour là?
0: Ouais, et puis même.
1: Parce que genre...
0: Mélenchon, les foules qui mobilisent l'électorat, c'est des gens qui ne votaient plus. Une grande partie sont des gens qui ne votaient plus.
1: Mélenchon, il est passé de 600 000 à 400 000 voix de Marine Le Pen, hein, pas Glucksmann. Hein.
0: Mais oui.
1: Tu vois, je veux dire. C'est compliqué. Mais parce que, encore une fois, c'est vraiment l'extrême centre qui pense qu'autour d'eux, il n'y a que des extrêmes.
0: Oui.
1: Tu vois.
0: Défenseur de moi, c'est l'extrême.
1: Et ce qui est dingue, c'est que dans ce club de vétérans, d'anciens socialistes, c'est des mecs qui, encore, je le dirai jamais assez, putain, mais quand tu relis les statuts de la SFIO dont découle le Parti Socialiste, une partie en tout cas, c'est un discours qui était beaucoup plus à gauche, beaucoup plus proche du communisme, pour le coup, que, en tout cas, du marxisme, on va dire, que Mélenchon, quoi. Et Mélenchon étant réformiste, il n'est pas dans l'extrême gauche.
0: Ils étaient réformistes aussi, mais ils étaient plus radicaux. Ils étaient de gauche radicale.
1: Voilà.
0: Mais Mélenchon, par rapport à là où est située la fameuse fenêtre d'Overton aujourd'hui, effectivement, représente la gauche radicale.
1: Une gauche radicale, c'est un système radical aussi, qui s'appelle le système libéral. Tu vois, donc, encore une fois, c'est.
0: Bien sûr.
1: C'est une radicalité contre une autre. Attends, et puis surtout. D'accord, donc ça veut dire que si on écoute ce mec-là, s'il y a Mélenchon, Le Pen. Pour eux, il n'y a aucune différence, ils ne vont pas voter.
0: Pas pour eux, mais ils disent...
1: Parce qu'ils disent l'extrême... En gros, l'extrême gauche est un problème, mais l'extrême gauche pourrait voter pour les sociodémocrates, mais pas l'inverse. Oui. C'est ce qu'ils disent.
0: C'est ce qu'ils disent. Et puis surtout, ce que tu disais en tout premier lieu, arrête la politique fiction, à quel monde
1: oui.
0: Raphaël Glucksmann est au second tour hors des sondages.
1: Parce que, je sais pas. Si on part du principe que c'est la même politique Hidalgo, c'était 1,67. Hein. Et on n'a pas réussi à gratter à 70%. Hein. C'est 1,67% quoi, de cet électorat-là. Quoi. Avec des grandes chances, parce que le macronisme est décrépit de plus en plus, on peut dire qu'il peut aller à gratter 5%. Tu vois. Il y a moyen. Et quand tu vois sa composition des mecs, les potentiels candidats ou des ministres de son camp, c'est des mecs macronistes, socialistes, mais vers là, quoi, tu vois. Ce qui est dingue, c'est que ces mêmes gens qui, quand il y a eu le... Alors bon, il n'était pas non plus pour le NFP. Quand il y a eu le NFP, était bien content qu'il y ait le NFP pour dire contre l'extrême droite et de se rendre compte que finalement, il y avait un truc chacun était d'accord à gauche, c'était contre l'extrême droite.
0: Ouais.
1: Quand ça les arrange, quoi.
0: Et oui, mais c'est toujours ça.
1: Quand
0: ces gens sont le même centre que Macron, et c'est-à-dire c'est « Ah, venez voter pour nous quand ça les arrange ».
1: Aucune pudeur. Aucun respect pour leurs engagements, ouais, tu vois. Non, mais pour, tu sais, genre, si on devait définir la gauche, tu vois, il y a deux axes importants en France, tu vois, sur le côté social et sur le côté sociétal. Non, pas l'extrême droite, et oui, plus d'égalité entre les richesses. C'est une base, quoi. Ça, c'est même pas, on n'est même pas dans l'argument niche mélanchoniste, quoi, tu vois. On est sur une base de ce que est censé être la gauche, quoi, tu vois. Et que eux n'ont pas l'impression de savoir, tu vois. À quoi que ces mecs-là n'ont jamais été de gauche, en fait.
0: Compris l'écologie. Allez, on s'en écoute une petite dernière, puis on passe à autre chose.
1: Merde.
3: Est-ce que vous pensez que Raphaël Glucksmann, il peut rassembler à gauche?
6: Mais bien entendu, c'est pour ça qu'on le soutient autant. Oui. À gauche, à part lui, il n'y a personne.
3: Ouais, il y a déjà François Ruffin qui s'est déclaré candidat. Il y a aussi Jean-Luc Mélenchon. Qu'est-ce que vous pensez de ces autres...
6: Pas à gauche. C'est un autocrate, c'est plus un homme de gauche. Le Parti Socialiste.
0: Glucksmann... Et seul à la tête de Place Publique, ils ont purgé absolument tous les gens qui tentaient de s'opposer à ça. Même les cofondateurs de Place Publique, Thomas Porcher, s'est barré de ce que c'était. Et a récemment dit, Glucksmann, le problème c'est que Place Publique est devenu son appareil à lui. Mais Mélenchon, c'est un autocrate, c'est plus un homme de gauche. On est à quel niveau de lavage de cerveau?
1: C'est parce que Glucksmann est un Macron et qu'il paraît tout gentil. Et que du coup, ça marche. Parce qu'il dit qu'il est gentil, il est gentil.
0: Mais la différence c'est que Macron,
1: Mélenchon, il a des
0: voix
1: graves qu'il porte et du coup, il fait méchant.
0: C'est ça, c'est un autocrate.
1: Eh oui.
0: C'est plus un homme de gauche.
1: Eh non.
0: Et puis il y a Karim Bouamran aussi qui se présente à gauche.
1: Qui ça ?
0: Karim Bouamran.
1: C'est qui déjà lui ?
0: Karim Bouamran, c'est un élu socialiste hein, qui s'est fait connaître en étant contre Mélenchon, comme beaucoup en fait, à un moment où c'était facile d'avoir à manger dans la gamelle si tu venais cracher un peu ton venin sur Mélenchon. Et Karim Bouamran, il s'est fait connaître à ce moment-là. Il s'est fait appeler par les médias, certains médias, hein, le Obama français. Et je pense que ça lui a monté à la tête. Hein. Il est maire de Roubaix. Roubaix.
1: Ouais.
0: Combien d'habitants Roubaix ? Tu me fact-check ça ?
1: 30.
0: 30 ? Il est maire de Roubaix, il est entré en guerre avec le master poulet de sa ville récemment, on a entendu parler de lui pour ça.
1: 98 000 habitants.
0: Quand même, presque quand même. 100 000. Hein.
1: Presque 100 000.
0: Donc voilà, maire de Roubaix, mais c'est le Obama français, c'est comme ça qu'il le voit. Karim Bouamran revendique, c'est pour ça que je me permets de le dire, le fait d'être une personne racisée et d'être le racisé intégré. Le racisé républicain qui est contre justement ce que défend Mélenchon.
1: Bah, c'est un peu le je le vois comme un peu comme le Harlem Désir de l'époque. C'était un peu la même DA quoi. OPS. Mm-hmm. Ils avaient mis placé Harlem Désir pour avoir leur ouvrez les guillemets quota d'hommes racisés pour dire qu'on est de gauche et social quoi.
0: Voilà. Et c'est un peu comme ça que se présente Karim Bouamran et le Obama français. Donc lui. Ça lui est monté à la tête. Cette histoire contre Master Poulet, c'est qu'il y a un restaurant Master Poulet qui a ouvert dans sa ville. Il a décidé que, pourquoi tous les jeunes arabes, ils vont manger du poulet halal au lieu de manger dans nos bons McDo français. Donc voilà, Karim Bouamran, il fait partie de ces gens contre l'impérialisme, mais
1: pas... À moitié quand même.
0: Ça voilà. Dépend lequel.
1: Voilà, ça dépend lequel.
0: Ça dépend lequel. Et le truc, c'est qu'il a perdu hein, sa bataille contre Master Poulet. Il a essayé différents trucs, essayé de mettre des pots de fleurs remplis de merde à côté de l'entrée pour que les gens ne viennent pas, mais finalement, on lui a demandé de les enlever. Enfin,
1: mal.
0: Voilà. Et Karim Bouamran s'est présenté. Tu vois, autant il y en a qui devraient y aller. Glucksmann, quand il a fait le 20h de TF1, beaucoup de monde se sont foutus de sa gueule à juste titre parce qu'il est arrivé 20h de TF1, plus grosse audience, plus gros journal français, pour dire « Je me donne 3 mois. 3 mois pour voir si je vais être candidat. 3 mois pour rassembler ma famille politique.
1: » Sa famille politique, il va falloir qu'il adopte. Hein.
0: Ouais.
1: Pas parents de sa famille, mais oui, effectivement.
0: Le temps de trouver Panonamix et de revenir.
1: Attends, mais du coup, Bouamran, il est socialiste, lui.
0: Trois mois. Ouais, Karim Bouamran, c'est tout à fait un socialiste. Et du coup, Glucksmann, il s'est donné 3 mois, il est pas si ridicule. Karim Bouamran, qui devrait tout à fait rester à sa place, parce que même les socialistes n'ont pas décidé s'ils soutenaient Glucksmann, s'ils envoyaient Valo, s'ils envoyaient Hollande, s'ils faisaient une primaire pour participer à la primaire. Le problème, que tant qu'ils organisent la primaire de la primaire. La vraie primaire, elle, ne se fera plus parce que Marine Tondelet commence à partir dans son coin toute seule. Enfin bref, c'est une cata. Karim Bouamran, lui, full confiance. Il est arrivé chez Benjamin Duhamel. Il a dit « Moi, je me soutiens moi-même. Je soutiens ma propre candidature. Oui, je serai candidat à l'élection présidentielle de 2027. » Oh, oh, oh, frérot. Ça, personne ne l'attendait. Personne ne l'a demandé.
1: Ouais, c'est compliqué.
0: Ah ouais, Karim Bouamran, c'est compliqué.
1: Après, s'il faut, ils vont faire une pyramide de d'élus et ils auront peut-être 5% en vrai. Hein, si c'est pour se faire rembourser, tu vois. Bon, je sais pas. Je sais pas. Je comprends pas comment ils arrivent à. Je pense qu'ils communiquent pas entre eux à gauche, pas à gauche, à OPS là.
0: Ouais.
1: Ils savent plus. Ils sont en mode de, tente-le. Si ça passe, on vient. Si ça marche pas, tu reviens et on change
0: mais
1: de candidat.
0: Mais c'est moi le chef. Le congrès, il a dit que c'était moi le chef. Et tout le monde qui est là, ouais, ta gueule.
1: Ouais, allez, il est tout seul
0: dans son coin, tu vois. Tout le monde est là, ta gueule, Olivier. Boris Vallot. Il s'est pété des instances de direction, mais du coup, maintenant, il n'est plus rien. Tu vois, c'est un peu les gens qui se tirent des balles dans le pied, comme Retailleau ou comme Édouard Philippe, qui veulent partir s'effacer d'un poste de responsabilité en oubliant qu'en dehors de ça, ils ne sont pas grand-chose politiquement. Hollande, je pense qu'il est en sous-marin, là, comme un crocodile, en train d'attendre de mordre quelqu'un à la gorge. Il y a Cazeneuve qui a parlé de peut-être se présenter. Lui, il attend son heure depuis des années.
1: Alors que personne ne l'attend.
0: Non, personne ne l'attend, tout le monde est là. Ah, mais t'es encore là, toi, je crois que t'étais à la retraite.
1: Bernard, mais t'es là encore. Attends,
0: mais t'as pas fait ta retraite. Attends, mais pourtant, je crois que j'en ai vu passer des feuilles de paye de toi à la retraite.
1: T'as déjà 3-4 retraites, mec, pourquoi tu continues? C'est bon,
0: hein,
1: arrête. Est-ce qu'on enchaîne pas sur le concert de LFI
0: Moi, je serais chaud d'enchaîner
1: d'abord écolos,
0: sur les purges.
1: Les écolos.
0: Les purges staliniennes des républiques communistes en Iran.
1: J'en peux plus, putain, c'est pas possible.
0: Ah ouais.
1: Alors, les écolos, là, ça, c'est du.
0: C'est du
1: recyclage d'écolo. C'est à force de manger des courgettes, il y a toutes les fibres, ça fait tomber un petit peu tous les mauvais candidats. Là.
0: Ouais, la Marine Tondelier, elle est pas contente, hein, parce que non seulement sa primaire de con, alors là, on est étonné, personne n'a envie de la faire. Genre, Ruffin a dit qu'il partait tout seul. En gros, il reste plus que les écolos et l'après, sachant que les écolos ont fait un peu comprendre en interne récemment, c'est un peu le sujet, que si tu suis pas la ligne, il n'y a pas de primaire. Ça a été, le parti écologiste, ça a toujours été un de ces mouvements de cons où il y a plusieurs lignes qui s'affrontent officiellement au sein du mouvement, mais il y en a plein, tu vois. Et chacun a sa petite ligne, et chacun essaye de faire valoir sa petite ligne, tu vois. Du coup, tu sais pas trop où ils vont, les écolos, c'est pas clair. Ça va de Jadot à Rousseau, tu vois, les écolos.
1: Attends, mais mec, j'ai retrouvé l'extrait. Bien sûr que si c'est clair, on va écouter la performance discours de Tondelier, non ? Je sais pas.
0: Vas-y, inflige-leur ça, vas-y.
1: Pour que les auditeurs comprennent que le niveau est haut à gauche, quand même. Enfin,
7: ce
1: gauche.
7: Soir, nous le disons à nouveau, nous sommes en 2026, ça fait 90 ans, et ça... Alors, attendez, on va le refaire, ils n'étaient pas prêts, merci à toi. Nous sommes en 2026, et ça...
1: Et ça suffit. Ça, ouais, oui, effectivement, énorme, ça suffit, énorme. Les discours nuls de candidats nuls qui ont des propositions nulles et qui ne savent pas faire autre chose que des interventions nulles.
0: Nul.
1: D'ailleurs, c'est dommage, parce que quand on voit la foule, hein, la petite salle, finalement.
8: Maintenant.
1: On voit des pancartes Front Populaire et tout, un truc, tu sais, un peu plus rassembleur que ça, quoi. Mais Tondelier, qu'est-ce qui se passe ? Bah, elle en a marre d'avoir des gens qui sont trop proches de Mélenchon pour la candidature.
0: Ouais, ou de Glucksmann, parce que Jadot s'est fait purger, là, exclure d'Europe Écologie Les Verts. Pour quelle raison ? Parce qu'il s'est pointé et qu'il a annoncé officiellement son soutien à Glucksmann. Est-ce qu'on est étonné de la part de Yannick Jadot ? Non.
1: Bah, comme ça, Glucksmann pourrait dire « Je suis écolo, regardez, Yannick Jadot nous rejoint. »
0: Ces atlantistes de cons, là, c'est la même ligne qu'il avait, Jadot. On voit où ça l'a mené, hein.
1: C'est vrai que c'est les écolos old school qui ont juste c'est comme Michel Onfray qui est passé de la gauche à l'extrême droite.
0: Il y avait d'autres écolos old school, il y avait des écolos old school, au moins ils démontaient des McDo et ils fauchaient les champs d'OGM dans la nuit.
1: Ah, mais on est loin de José Bové, tu vois.
0: Ouais, mais ça c'était de l'écolo old school,
1: ça,
0: tu
1: c'est
0: vois.
1: L'écolo old school, ça, je suis d'accord.
0: C'était pas les atlantistes de cons là, full derrière les Américains, va les écolos de bureau, quoi. Possible.
1: Les écolos de bureau.
0: Ah ouais, ouais, c'est clair.
1: Les écolos qui n'ont pas soutenu Notre-Dame-des-Landes, qui n'ont pas soutenu les écureuils, tu vois, on les appelle comme ça. Ouais. Donc, non, oui, c'est les écolos de bureaux de ville qui sont là parce qu'ils veulent des trottinettes électriques et qui trouvent que la violence est mal, quoi.
0: Et ils se disent, ah bah voilà, tout le monde la voiture électrique à 100 balles par mois, on est content.
1: Et oui. Donc les écolos, bah oui, hein, y a Rousseau qui est plus à gauche que la plupart de ses collègues, hein, et Jadot qui a toujours été plus à droite. Hein. Bon, en fait, Jadot, c'est juste un libéral, quoi, faut arrêter. Hein. C'est un libéral européen qui pense que l'écologie se fera au niveau européen. Alors, pourquoi pas, hein, mais moi, je pense qu'il peut se faire au niveau mondial, hein, si tu veux, mais pas avec ce système-là, quoi, en tous les cas.
0: Mm-hmm.
1: Mais bon, c'est un autre débat qu'on n'aura pas ici, mais peut-être qu'un jour, on aura. S'il y a un candidat par gauche plus Mélenchon, et qu'on verra à quel point Mélenchon va les aligner un par un. Bon.
0: Ah, théoriquement. Il a dit qu'il allait les plier, hein.
1: Oui,
0: quand même.
1: Mais personne l'a approuvé.
0: Non.
1: Même dans son coin, les gens ont dit attends, on parle quand même de Jean-Luc là.
0: C'est mon part qui me fait rigoler, il a répondu. Ouais. Oui, effectivement, oui, il faut prendre le bulletin et les filles, le plier, le mettre dans l'enveloppe parce que sinon il rentre pas et après vous mettez l'enveloppe dans le.
1: Ah, bon part, il est bon quand il est au front quand même. C'est pas le plus dégueulasse, ouais. Allez, on part sur l'annulation de concert. Pendant que moi je vais me servir.
0: Non, mais bah, du coup, quand même, finissons cette histoire, c'est que Jadot a été purgé. Rousseau, pour les mêmes raisons, du fait qu'elle ait dit. Bon, bah, s'il n'y a pas de primaire et il n'y a pas de candidature unique de la gauche, c'est trop con que nous, les écologistes, qui faisons 2 ou 3% présidentiel, on y aille de notre côté. Il vaut mieux soutenir la candidature qui a le plus de temps de passer et parler de Jean-Luc Mélenchon. Et du coup, ça n'a pas plu non plus. Hein. Tondelier, non, derrière le grand sourire, la veste verte, la petite dame proche du peuple, et c'est l'autocrate qu'elle pense être. Hein. Là, pour le coup, on ne peut pas ne pas être d'accord, en vrai. Moi, je comprends que ça se passe comme ça. C'est juste que là, j'en rigole à fond. Parce que ce que je disais tout à l'heure, tu vois, quand t'as un appareil qui est là, il faut que t'aies une ligne. À un moment, il faut que t'aies décidé où est-ce qu'on va. Tout le monde n'est pas d'accord. Hein. À la France Insoumise, ils sont loin de tous être d'accord. En revanche, ils ont un programme qui fait la synthèse de là où ils veulent aller. Et ils y vont. S'il y a quelqu'un qui vient commencer à s'opposer au programme ou à la stratégie, bah, effectivement, ça dégage.
1: Surtout qu'il y a une différence entre... En fait, c'est ça le truc, c'est que construire un programme, quand tu veux rassembler, justement, plutôt que dire des phrases creuses, il faut avoir concrètement un programme qui te permet d'avoir une base de stabilité sur une ligne politique et en même temps, ça t'empêche de, une fois au pouvoir, nuancer l'ensemble de tes propositions pour l'adapter à l'ensemble des gens aussi, tu vois. Donc, c'est pas, Mais le but, c'est d'avoir, et c'est Mélenchon est le seul à avoir un programme établi depuis au moins 2017.
0: Ouais, puis améliorer.
1: Sur lequel il a amélioré, il a été renouvelé,
0: ouais,
1: il a été mis
0: à jour à chaque fois.
1: Il est mis à jour, tu vois. C'est pas un programme qui nous est imposé non plus. Et j'ai envie de te dire que tu peux avoir mille nuances de comment est-ce que tu vois le programme écologiste, machin, quoi, tant que tu es d'accord pour dire qu'il faut investir là-dedans massivement, tant que tu dis qu'il faut investir massivement pour les services publics et notamment les hôpitaux et notamment les assistantes sociales et notamment les professeurs et les crèches. Ça, c'est les grandes lignes sur lesquelles la gauche doit toujours se rassembler et sur lesquelles l'ensemble des candidats potentiels à gauche, à part Mélenchon et l'extrême gauche, pour le coup, ne se prononcent pas. Ils disent rien là-dessus. Tout ce qu'ils disent, c'est qu'ils ne sont pas pour Mélenchon. D'accord ? Mais Mélenchon, lui, il est pour des idées, il n'est pas
0: contre
1: vous.
0: La plupart du temps, ils ont tous le même argument. Le même argument que le jeune de tout à l'heure, c'est Mélenchon, il ne peut pas gagner au second tour alors que nous, oui. Mais vous ne pouvez pas accéder au second tour, ça règle un problème.
1: Ah oui.
0: Alors déjà,
1: ah ouais, la question est de savoir si
0: pour gagner
1: quand vous serez au second tour, vous préférez qui ? Mélenchon
0: puis,
1: ou Marine Le Pen ?
0: Et puis, je pense, moi je suis d'accord avec cette analyse de Mélenchon, je pense qu'il y a encore beaucoup de gens à qui, ils vont se pincer le nez, mais ils vont le faire, ils vont aller voter.
1: Bah oui.
0: Ils vont aller voter Mélenchon, surtout si c'est Bardella.
1: Surtout encore une fois, pour...
0: Bardella, il est tellement nul.
1: Et que tous ces macronistes se rappellent bien fort que s'ils ont été au pouvoir avec cette majorité-là, c'est parce que une partie de la gauche, à contre-cœur, est allée voter pour Macron, quoi. Faut pas l'oublier, ça. Ça fait partie du fait que Macron a été élu et réélu, quoi. C'est en jouant sur cette triangulaire entre j'ai l'air plus calme et moins énervé comme Mélenchon, et en même temps, du coup, j'ai l'impression que quand je parle, la gauche m'écoute parce que j'ai l'air gentil et je fais du social, et en plus, j'oppose fermement à l'extrême droite parce que l'extrême droite, c'est méchant. Et voilà, c'est
0: méchant parce qu'ils ont des fautes, pas les mêmes que LFI, mais ils ont
1: fait des fautes. Au final, on est arrivé à ce que, parce que le macronisme part avec Macron, et qu'on voit Mélenchon aller un peu plus haut dans les sondages, se dire que Mélenchon, il faut lui taper dessus, il faut caricaturer ses traits de caractère.
0: Le truc, c'est qu'ils sont déjà allés beaucoup trop loin sur le fait de lui taper dessus. Ils sont allés tellement loin.
1: Que ça a fait l'effet inverse, ouais.
0: Que maintenant, surtout, ça n'a plus d'effet, tu vois, le fait que tout le monde soit là... Ouais.
1: Et surtout quand c'est, enfin tu vois, le mec te parlait, c'était quoi, il disait l'Afghanistan, non, en Libye, Bachar al-Assad. En fait, le problème c'est que si tu écoutes des extraits comme ça, deux minutes par-ci, deux minutes par-là, c'est une chose. Regarde, la posture de Mélenchon sur Poutine est beaucoup plus claire que ce que les gens du PS et tout pensent. Hein. C'est juste que quand tu le laisses expliquer plus de deux minutes, il a le temps d'expliquer sur une... parce que c'est quand même une histoire complexe, la Russie étant quand même rattachée à notre continent... on va pas juste se mettre en guerre contre la Russie.
0: Et étant puissant, hein, quand même, tu
1: parce
0: vois.
1: Que, parce que Glucksmann, tu l'écoutes, il faut être en guerre contre la Russie. Ok, l'argument de dire que la Russie peut être une menace, peut-être. Peut-être que du coup, Mélenchon, lui, décide d'adopter d'autres voies diplomatiques pour essayer de concilier d'autres intérêts, et notamment les intérêts européens. Ce que je veux dire par là, c'est que l'ensemble des postures géopolitiques de Mélenchon, elles sont comprises une fois que tu lui laisses 20 minutes pour lui expliquer.
0: Attends,
1: les gens,
0: si on a...
1: le format journalistique ne permet pas.
0: Si on a une minute, je pense que rien que par là...
8: Politique, alors, en votre nom à tous, je dédie notre rassemblement au peuple qui résiste contre un envahisseur. En Ukraine, au Congo, à Cuba, en Iran et au Liban. Je dédie notre rassemblement au peuple palestinien invaincu, martyr d'une invasion et d'un génocide. Je vous en prie.
0: Voilà, c'est ça qu'on appelle un cap clair, Raphaël Glucksmann.
1: Exactement. Ouais, oui.
0: Il suffit pas de l'énoncer.
1: D'ailleurs, c'est tellement vrai que c'est souvent ce qui se passe quand t'es un peu le mafieux du quartier, c'est que, en fait, toi tu parles de personne et tout le monde parle de toi, tu vois. Et ouais, c'est ce qui se passe avec Mélenchon, tu vois. Tout le monde parle de lui, mais lui
0: il n'a pas besoin de parler des autres.
1: Tu n'entends jamais attaquer directement les personnes. Ou alors,
0: sauf l'extrême droite.
1: Ou l'extrême droite.
0: Parce que depuis le début, il a défini son adversaire comme étant l'extrême droite. C'est le fameux « ce sera eux contre nous
1: ouais ».
0: Là, il y croit, et je pense à raison, Il se dit que c'est maintenant que ça va se passer, le socialisme contre barbarie. Et son adversaire, c'est l'extrême droite. C'est clairement l'extrême droite, la droite capitaliste également. Mais,
1: c'est pas sur le même front, quoi.
0: Il passe pas son temps à tacler ses adversaires de gauche.
1: Non, c'est vrai. Mais il a pas besoin, parce qu'il s'affirme de gauche.
0: Contrairement à eux qui peuvent pas exister sans lui taper dessus.
1: Eh oui, c'est ça.
0: Même leur nom, ils s'appellent eux-mêmes la gauche non mélenchoniste.
1: C'est vrai que tu c'est vois, ça, quand même.
0: Dans leur propre nom, il y a le nom de Mélenchon. Genre, donc,
1: moi, je suis une gauche non tondelieriste et non glucksmanniste et non jadotiste.
0: On dit de gauche. Hein.
1: Ouais, on dit de gauche, en fait. Hein. Et il faudrait être contre au bout d'un moment, en fait, pour. Hein. Ouais, tout à fait. Bah, oui, bah, écoute, on va voir que dans tous les cas, c'est que le début du commencement, là. On verra toutes les...
0: À la campagne, ça va être brûlant, là, à partir de septembre, je pense, à partir de la rentrée... Déjà là, c'était l'ouverture du fameux meeting de Mélenchon à Saint-Denis qui a rassemblé à peu près 26 000 personnes.
1: Plus ou moins, on ne sait pas.
0: Plus ou moins, mais allez, disons 20 000.
1: Allez, 20 000. C'est quand même pas mal.
0: C'est quand même 10 fois plus que chacun des autres meetings.
1: Donc n'importe qui, hein.
0: Il n'y a
1: que la reine qui peut rassembler des gens comme ça. En vrai.
0: Et encore que je ne suis pas sûr, pour l'instant, ils ne l'ont pas démontré en tout cas.
1: C'est vrai qu'ils ne ont pas encore fait ça.
0: Ils ont de l'électorat, non, mais le RN, ils ne font pas des grands meetings.
1: Ils
0: avec...
1: auraient du mal à cacher le bruit des bottes et les néo-nazis dans leur...
0: Non, mais c'est pour ça aussi. En vrai, c'est le RN ont des électeurs, certes, ils ont beaucoup d'électeurs, mais c'est quand même la dernière fois que tu as vu un grand meeting du RN avec 20 000 personnes.
1: Mais en même temps, ce n'est pas leur culture politique, hein, les meetings et les rassemblements. Ce n'est pas du tout une culture de droite. Hein.
0: Et non.
1: Ils sont juste nuls, quoi.
0: Et oui, clairement.
1: T'es sur un extrait là ou tu...
0: Ben non, je cherche un extrait dans le discours complet, mais ça prend du temps. Enfin bref, on peut parler de la fête de la musique.
1: Ouais, vas-y. Bah je t'écoute, hein. Mais trop chiant, je t'écoute. Concert de LFI pour la fête de la musique interdit par la préfecture de police de Paris. Alors on n'est pas au premier rassemblement organisé par la LFI qui est tout simplement annulé pour toujours les mêmes... raison de troubles à l'ordre public, de potentiels troubles à l'ordre public, de danger, n'est-ce pas, hein. Alors c'est sûr que quand t'as des mecs qui viennent te voir, qui ont un petit peu de pouvoir et qui viennent te dire on pense qu'il y a un danger, que du coup tu dis oui, ben, y a un danger, alors basé sur quoi? On parle quand même du fait de la musique et de concerts et d'artistes, hein. Mais attention, hein, c'est pas n'importe qui, hein, qui ont demandé ça, hein. C'est alors le préfet de police, c'est Patrice Faure, hein. Il justifie cette interdiction par la venue à ce concert gratuit. Eh oui, parce qu'en plus, il propose un concert gratuit de personnalités comme le comité Adama et sa fondation Assa Traoré. Le comité Traoré, c'est pas pour rien qu'il existe aussi. Ou le rappeur Medine. Eh oui, mais parce que Medine, pareil, hein, il a été récupéré par la fachosphère déjà lors de la dernière fête de l'UMA, il me semble, ou c'était pendant les universités d'été à Valence, non, de LFI, qu'il y avait eu Medine. Mmh. C'était fait, pas de la fête de l'UMA, c'était. Ou alors c'était les deux peut-être, fête de l'UMA et l'université d'été. Et bon, Medine n'étant pas tant controversé que ça, juste quand on le connaît pas et que tu sors des phrases sur contexte, tu te dis. Oh,
0: après,
1: non.
0: Ça a été quand même une des cibles favorites de l'extrême droite pendant quelques
1: mais
0: années.
1: Normal, il a une barbe, il assume Mélenchon.
0: Et il s'est fait lâcher, c'est d'ailleurs comme ça qu'on a appris. C'est lui qui a fait un peu buzzer la Sandrine Rousseau qui était en train de ouin-ouin, qui s'est fait purger des verres parce qu'elle a appelé à soutenir Mélenchon. C'est Medine qui se foutait de sa gueule en mode ouin-ouin, c'était difficile quand tu m'achetais sous le bus. Tu vois, quand au moment, au lieu de le défendre, c'était Medine, on va l'avoir à l'œil. Effectivement, il n'avait pas à dire des choses comme ça. Genre, au lieu de défendre Medine qui était loin d'être aussi problématique qu'on essaye de nous le vendre sur les plateaux télé, non, Sandrine Rousseau, elle a hurlé avec les loups.
1: Eh oui, le préfet considère que le comité Adama appelle à s'en prendre aux forces de l'ordre. Il cite ainsi le slogan. Tout le monde déteste la police, hein. Non, j'ai jamais entendu ça en manif, ça n'existe pas. C'est pareil. Alors c'est vrai que tout le monde déteste la police, c'est pas vrai. Une partie assez large de la population n'aime pas trop la police, mais bon, ça demande de la nuance sociologique. Bon, on fait des slogans simples, mais ça, tout le monde déteste la police, ça veut pas dire qu'on les appelle à les frapper.
0: Surtout que la plupart. Désolé, Monsieur Faure, comment il s'appelle?
1: Patrice Faure.
0: Désolé, Patrice Faure, je vais te le dire. La plupart des manifestants, on sait qu'on fait pas le poids contre un policier.
1: Ouais, on n'est pas là pour.
0: On le voit qu'ils ont des grosses armures.
1: On leur dit,
0: ils ont
1: on
0: des armures, des boucliers, des gazeuses, des flingues, des LBD, des tasers.
1: Peut-être qu'on n'aime pas ce qu'ils représentent.
0: Nous, ils nous ont pris nos gants et nos lunettes de ski.
1: Putain,
0: évidemment qu'on n'a pas envie de se taper avec eux. Évidemment que même si un gars qui gueule tout le monde déteste la police, je me dis pas ah ouais tiens je vais aller boxer cet enfoiré de flic. Bah non, hein bah non.
1: Il va prendre ton goûter et tes habits et tes lacets.
0: Bah ouais,
1: et
0: puis je vais passer une sale nuit, tu vois.
1: Ouais, tu dors mal en garde à vue. Ça pue en plus.
0: Un peu de bon sens.
1: Jean-Luc Mélenchon affirme que le préfet de police a décidé d'interdire ce concert à la demande du président du CRIF Yoann Arfi et du maire socialiste de l'arrondissement Paris Centre Ariel Weil. Voilà. Pour LFI, la musique n'est pas une fin, c'est un moyen au service d'un agenda politique. Ce concert est légal, mais est-il pertinent pour la démocratie ? Avait notamment écrit sur son réseau social X, Yoann Arfi.
0: Est-ce qu'un concert a-t-il besoin d'être pertinent pour la démocratie ?
1: Non, c'est dingue, genre, en fait on a besoin... C'est dingue.
0: Est-ce qu'un concert a-t-il besoin d'être pertinent pour la démocratie ?
1: Genre, la musique n'est pas une fin, c'est un moyen. Oui, c'est un moyen d'expression, ça a toujours été le cas, je crois. Enfin, tu vois, genre, tu demandes à n'importe quel artiste, ça peut être et une fin et un moyen. Enfin, du coup, et un moyen et une fin pour quiconque, je sais pas. Tu vois, alors, le slogan « Tout le monde aide sa police », c'est une chose, hein, mais « Oup, oup, 209 police », c'est pas tout nouveau, les gars, ça.
0: C'est pas tout nouveau.
1: Tu vois, c'est, arrêtez, quoi, les gars. Le fameux, c'était quoi, crème un flic, crème un poulet. C'était quoi, là, ce son, déjà ?
0: Sacrifice de poulet.
1: Sacrifice de poulet, c'est ça, putain, sacrifice de poulet. Bon voilà, c'était des sons. C'est pas nouveau, les gars, que dans l'histoire des chansons et de la musique populaire, tu vois, notamment qui vient des banlieues, mais pas que, juste populaire, on s'en prenne à ce que représentent les forces de l'ordre, à ce que représente l'institution de la police, c'est-à-dire la répression du peuple sur le peuple, et en tout cas de l'accaparement d'un petit morceau du peuple à travers les institutions et le peuple. Bref, il y a eu 1000 sons, 1000 musiques, 1000 artistes, tu vois, menace de mort de Youssoupha, il y a eu plein de sons. En fait, ce qui les fait chier à eux, c'est que ça ne leur parle pas.
0: Mais en fait, c'est
1: ça
0: pour
1: leur
0: eux.
1: Parle pas.
0: C'est pour
1: ils
0: eux,
1: savent
0: genre,
1: pas ce que c'est, quoi.
0: C'est pour eux la phrase. En fait, c'est juste interdire le concert. Ce n'est pas une fin, c'est un moyen.
1: Ouais, en fait, c'est ça.
0: C'est ça. C'est pas une fin, c'est pas parce que le concert est problématique, c'est juste un moyen de faire taire LFI, que LFI ne fasse rien.
1: Voilà.
0: Faut pas qu'ils organisent des événements qui marchent, sinon ça se voit que les autres sont nuls à côté.
1: Et c'est dans la continuité de quand il y a eu des conférences, notamment à Lille et à Sciences Po aussi, où des conférences avec des gens de LFI ont été juste été supprimées, ont juste été interdites parce que risque potentiel de troubles en flux. Mais c'est toujours la même chose en fait, c'est genre il y a pas le feu, mais tu dis ah, on pense que potentiellement il y a un feu, alors on va dire que non, parce que sinon il va y avoir le feu. Mais en fait du coup, et alors c'est les mêmes gens qui
0: Non mais surtout le pire c'est que quand il y en a une, la dernière fois on l'a vu avec l'affaire des Ranks,
1: oui.
0: Ils voient le feu s'allumer à côté, ils voient qu'il y a des fascistes qui viennent commencer à faire des embuscades et tout ça, les flics ils voient ça, ils soufflent sur le feu, tu vois, ils laissent se propager pour après dire « Ah, regardez, il y a des problèmes à chaque fois, ça déborde, il y a un jeune qui s'est fait tuer pour ses idées », alors que c'était ces mêmes jeunes qui étaient venus se bagarrer, enfin, c'est une dinguerie.
1: Ah oui, ça montre bien aussi comment on limite de plus en plus le rapport à la culture, le rapport à la véritable liberté en France, hein, parce que c'est quand même dingue de se dire qu'on est, on interdit à cette même gauche qui, elle, dénonce clairement toutes les idées fascisantes, toutes les idées autocratiques, toute la manière de ne pas laisser de la liberté. À l'inverse, des mecs comme Yoann Arfi là du CRIF, il est pas contre la liberté d'expression quand c'est sur européen contre les Arabes, quoi, tu vois, et l'islam, quoi, tu vois. Là, il faut être libre de parler, on peut dire ce qu'on veut. Il faut Charlie à ce moment-là, exactement, tu vois.
0: Il y a Charlie, il y a pas Charlie.
1: Mais pour le reste de la culture, c'est non, quoi.
0: Allez,
1: bon, voilà.
0: Moi, j'ai envie de terminer cette émission avec.
1: Je suis énervé, putain.
0: C'est la fin du meeting du vieux et ce moment qui a beaucoup tourné.
1: Ouais.
0: On se l'écoute.
9: Vous savez que pour une fois, les étoiles sont alignées. Que pour une fois, sans contestation possible, la première force politique de la gauche et du changement, la voici. La primaire est finie. C'est nous qui avons gagné l'honneur de marcher en première ligne. Et bienvenue à tous ceux qui veulent participer à la bataille pour la 6e République écologique et sociale. Un grand changement est à portée de main. L'unité populaire, elle se fera à la base dans le combat commun pour la 6e République écologique et sociale. Le deuxième tour, que ceux qui n'ont aucune chance d'y accéder devraient se garder
8: de nous empêcher d'essayer de le gagner.
1: Et top.
0: Voilà, voilà, chose claire, la primaire est finie. Je pense que c'est...
1: Ah, ça c'est bien dit, ça.
0: Ah ouais, non, là, ce moment-là, il est fort.
1: Ça s'appelle se faire daronner, tu sais. Allez, l'enfant, la cour de récré, là, c'est fini, là.
0: Ouais, c'est ça.
1: On retourne en cours, maintenant.
0: Premier mythique de campagne, nous, on a plus de 20 000 personnes. Vous êtes en train de bégayer entre 2 et 4 000.
1: En vrai, j'ai hâte qu'il arrive à Toulouse. Hein. Ça va être cool. Ouais. Il y aura JLM et JLM à Toulouse.
0: Voilà.
1: Allez, sur ce, faites gaffe. Hein.
0: Faites gaffe, il fait chaud cette semaine.
1: De l'eau
0: à tout le monde. Hein.
1: Ah ouais.
0: Ouais.
1: De l'eau,
0: ah ouais,
1: du calme.
0: Même vos animaux, donnez de l'eau, il va faire encore plus chaud. C'est quoi, demain qui fait 43?
1: Ça va arriver là, jusqu'à dimanche, lundi. Là. Ouais, c'est 43.
0: Faites attention à vous, restez à l'ombre. Et appelez vos vieux.
1: Appelez avant qu'ils crèvent.
0: Ouais, avant qu'ils crèvent. Au cas où. Waouh! À la semaine prochaine, ciao!
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15: Bonjour à toutes et bonjour à tous et bienvenue à vous dans ce nouveau numéro de Frères de Chaussures, le 14e exactement de cette 18e saison. Frères de Chaussures, c'est une émission consacrée au rap français, enfin francophone plutôt, puisque ce qui compte dans le rap pour moi ce sont les paroles et que je comprends pas assez d'autres langues pour profiter à fond des finesses et des jeux de mots quand on sort de la langue française. Donc émission rap francophone animée par moi-même Rémi, vieil auditeur de rap mais qui s'y est mis sur le tard et qui continue de kiffer malgré son grand âge et qui a priori parle de lui à la troisième personne. Je me suis mis à écouter du rap vers la deuxième moitié des années 2000, moi qui suis né en 86, c'est déjà très tard hein, pour découvrir cette musique, et le rap ne m'avait pas attendu pour se développer, bien heureusement pour lui. Moi qui venais d'autres musiques, hein, chansons françaises, métal, techno, ska, reggae, bref, j'ai eu mes phases à l'adolescence, qui êtes-vous pour me juger, déjà? Donc je découvre tard cette musique, je commence par des artistes accessibles pour mes petites oreilles, et puis je rattrape aussi le retard accumulé tout au long de ces années à pas connaître les classiques, sauf évidemment les plus mainstream type NTM ou IAM. Et puis je découvre petit à petit de nouveaux artistes, je m'enfonce dans les méandres de cette musique qui elle-même, devient de plus en plus tentaculaire au fur et à mesure des années. J'ai pas aimé la trap au début, puis j'en ai écouté. J'ai pas aimé l'autotune au début, puis j'ai appris à l'écouter. C'est parce qu'on apprend à écouter la musique aussi. Bref, j'ai un peu l'impression que grâce à cette musique, alors que je n'écoute que ça, eh bien, mes horizons musicaux se sont largement ouverts. C'est assez paradoxal, mais c'est comme ça. Et c'est ce qu'on va écouter encore dans cette 14e émission. Il y aura des artistes dont je vous ai déjà parlé, d'autres que vous allez découvrir, des artistes très jeunes et d'autres plus anciens. Malheureusement, ça manque encore une fois de meufs dans cette playlist et je m'en excuse. Et je m'excuse aussi parce que je vais vous reparler d'un artiste dont j'ai déjà parlé dans ma dernière émission, la numéro 13. Alors je m'excuse pas parce que le gars est très très fort et que je me lasse pas de l'écouter, mais c'est vrai que quand j'ai enregistré ma dernière émission, je vous ai passé un de ses singles sans savoir que l'album allait arriver aussi vite. Et là, pif paf, il a sorti un album, donc je vais en reparler aujourd'hui. Voilà, c'est aussi l'inconvénient ou l'avantage d'enregistrer les émissions avec quasi 3 semaines de décalage avant leur diffusion. Ça engendre parfois quelques anachronismes, quelques redondances, mais c'est pas si grave finalement, si vous regardez bien. Donc voilà encore 7 morceaux de bon gros rap, le 7e sera encore une fois consacré à du rap non francophone. Là aussi c'est souvent américain ou anglais, parce que c'est vraiment ce que j'écoute le plus quand j'écoute pas de rap français. Mais il faudrait que j'essaye de diversifier un peu parce qu'il y a des trucs super dans le monde entier, le hip-hop est international. En Italie, en Espagne, en Allemagne, en Hollande, en Nouvelle-Zélande, tout ce qui est Amérique du Sud, Amérique latine, c'est très très très très fort. Là dans une de mes prochaines playlists, il y a un morceau de demi-portion avec un rappeur japonais. Voilà, donc c'est assez fou et ça montre à quel point cette musique est international si vous en doutiez encore, mais j'ai pas assez de temps et surtout pas assez de connaissances, donc j'avoue que souvent je choisis un peu la facilité avec les anglais et les quinries. Et donc cette émission est diffusée sur pas moins de 19 radios un peu partout en France. Ce sont des radios associatives qui ont donc des grilles de programmes largement alimentées par des bénévoles dont je fais partie, et moi en échange là pour mon émission je leur demande une attestation de diffusion que j'envoie à la SCAM, la Société Civile des Auteurs Multimédia, avec laquelle du coup je gagne quelques droits d'auteur juste sur les conneries que je raconte, évidemment pas sur les morceaux que je diffuse, ça n'aurait aucun sens. Donc un grand merci à Radio Escapade, Radio Sommaire, Radio Gris Ouverte pour le département du 3-0, le Gard, le 30, et oui, car c'est là qu'on habite, Radio Vassivière autour du plateau de Millevaches, Radio Coquelicot dans le 03, l'autre radio en Mayenne, Radio Larzac et Radio Temps Rodez pour le 1-2, le 1 au carré, le 12 parce que c'est de là où on vient, Radio Calade dans le 6-9, Radio Valois Multien pour le 6-0, Couleur FM dans le 38, Fréquence Mistral, tenez-vous bien, dans le 4-5-6, mais aussi le 13, le 83, le 84, bim, qu'est-ce qu'il y a ? Radio Alto dans le 73, Booster FM dans le 31, Radio Libre en Périgord en 24, Fréquence Anastra pour le 20, Radio Gemozo dans le 88, FM 43 dans le 43, et enfin Fréquence Luz du côté du 65. Voilà pour ce petit tour de France, je remercie chaque fois ces radios, c'est peut-être un peu relou pour vous en tant qu'auditrice et en tant qu'auditeur, mais c'est très important pour moi de rappeler que les radios associatives sont essentielles au bon fonctionnement du paysage médiatique français, que c'est une exception mondiale presque, et vous pouvez soutenir ces radios en allant les voir, en adhérant, car ce sont des radios associatives, donc vous pouvez juste adhérer à une association, et rien que ça, c'est déjà un gros soutien. Vous pouvez aussi, comme moi, proposer des émissions, essayer d'être administrateur si le cœur vous en dit. Bref, il y a plein de postes et plein de trucs que vous pouvez faire pour aider vos radios associatives locales, donc n'hésitez pas à aller les voir. Voilà, maintenant, place à la musique.

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On commence avec un habitué de l'émission, Rob. Le morceau s'appelle Le bruit des sirènes. Très très gros morceau sur une prod de Johnny Ola. C'est extrait de son projet La part des anges, partie 1. Un projet 7 titres qui est sorti le 20 février dernier. Rob, qui s'est aussi appelé Robin des blocs, puis Rob des blocs, puis Rob. Ça réduit finalement là, 3 lettres. Je pense pas qu'on pourra faire plus court. C'est un rappeur de Créteil, plus précisément qui vient du quartier des Bleuets Bordières. Il a commencé à sortir des trucs vers 2020, mais il a commencé à rapper bien avant, au début des années 2010. Moi, je l'ai découvert début 2020 justement avec la sortie du projet Replay, et depuis, eh bien, je suis régulièrement tout ce qu'il propose parce que j'aime beaucoup ce qu'il propose justement, c'est-à-dire du rap technique, en même temps très très très personnel. Il cale des trucs très intimes au détour de rimes vraiment techniques. Il y a même de l'ego trip, et encore au milieu de ça, il y a pas mal de refs à de l'actu, des phases qu'on pourrait presque qualifier d'engagées. Donc c'est quand même très très diversifié. Il a aussi une voix qui est très identifiable que j'aime beaucoup, et il pose le tout sur des prods de ses potos beatmakers du studio Goldstein qu'on retrouve encore d'ailleurs sur le projet, sur ce projet La Part des Anges. Donc on a Johnny Ola ou Santi Marti. Il y a aussi Pibé qui a produit sur La Part des Anges, mais je ne sais pas s'il fait vraiment partie du Goldstein. En tout cas, il est affilié un petit peu et ça fait pas la première fois qu'il produit pour Rob. Et puis après, au niveau beatmaker, il y a aussi Elio. Donc c'est un mec qui a bossé a priori avec le Panama Bende.

0: Enfin, en tout cas, moi, j'avais continué à le suivre avec ces projets-là. C'était appartement 303, 404 et 505. Tout ça sorti en 2021. En 2022, il avait sorti un projet qui s'appelle Rien ne change. Et à cette époque, c'est le site La Pépite qui l'avait interviewé. Et je vais vous lire quelques extraits pour que vous captiez un peu plus l'état d'esprit et le point de vue de ce rappeur. Il nous dit notamment sur les influences: j'ai été bercé par des choses que j'entendais quand j'étais petit, la Funky Family, Dog Gynéco, Wu-Tang Clan, Nas, etc. Ils m'ont éduqué au rap, comme l'ont aussi fait des 50 Cent ou la Mafia Quinfree. Après, j'ai évolué un peu avec le ASAP Mob, Kendrick Lamar et plein d'autres artistes français et anglophones. Et ça continue encore aujourd'hui, car on voit tous les jours de nouveaux artistes et de nouvelles propositions. Puis mes gars écoutent beaucoup de musique, me font découvrir de nouvelles choses et vice-versa. J'ai découvert le rap assez jeune avec les références que je t'ai données. Ma cousine écoutait Sayan Supakru, IAM et du rap US. Ma sœur, elle, écoutait du rap plus mainstream. Elle m'a fait découvrir des artistes comme DC's et Eminem. Puis j'ai aussi grandi avec d'autres choses que du rap, que ce soit de la chanson française, du rock, etc. Je me suis juste plus bousillé au rap en fait. J'aimerais bien qu'on retienne mes sons et marquer mon temps aussi dans un sens. On est beaucoup entre nous, on se retrouve au studio, on y fait des morceaux et on se connecte avec le cercle élargi du collectif. Mais j'écoute aussi des artistes avec lesquels ça me plairait de faire un titre. Dans la musique, on rencontre vite de nouvelles personnes, donc on verra si l'occasion se présente un jour. Puis ensuite, le journaliste pardon, de La Pépite lui demande de raconter l'histoire du collectif Goldstein. Et là, il nous dit: à la base, j'y venais en tant que client. On s'est très bien entendu et musicalement, on avait les mêmes sensibilités. On aimait bien ce que les autres faisaient. J'ai d'abord rencontré Johnny Ola, puis Edge, Marty Santi et le feeling passait bien. Un jour, ils m'ont dit de passer au studio et m'ont proposé de rouler ensemble. En tout, on est une bonne dizaine. On a créé un collectif depuis et on a des potes autour qui roulent aussi avec nous. On est une grande famille. Puis enfin, le journaliste le questionne sur le fond de ses textes et Rob nous dit: je m'intéresse très peu à la politique, je ne regarde aucun discours, aucun débat. Sur l'aspect social, je vois certaines choses qui m'agacent, mais je ne me considère pas assez calé pour avoir les solutions. Par contre, il y a énormément de problèmes à tous les niveaux, c'est sûr, la liste est interminable. Mathieu Longat et Walidia, c'est des gars à qui il avait fait des références dans ses textes dans le projet Rien ne change, il dit: ce sont des gars comme nous, ce sont des mecs de banlieue, de classe sociale modeste, même si cela ne doit pas être le critère fondamental, ils me ressemblent, ont la même mentalité et la même vision des choses que moi. J'ai vu Mathieu Longat sur scène il y a 2 ans, tu rigoles mais au fond tu captes qu'il raconte ce qui se passe réellement en ce moment. Peut-être qu'il vaut mieux en rire, je ne suis pas un rappeur politique conscient, j'écris ce qui me passe par la tête sur une prod et je ne me dis pas spécifiquement que je dois le faire, c'est une pensée qui me traverse l'esprit ou alors un truc que je remarque et qui me semble vraiment important. Et je te dis, je ne suis pas le plus assidu à ça parce que je ne me sens pas représenté par les personnes au pouvoir. Ceux qui pourraient me faire dire l'inverse ne seront jamais à la tête des institutions. Je préfère faire mon truc dans mon coin et me rendre utile à mon échelle. C'est mieux que de pointer du doigt des choses qui ne changeront pas. Voilà donc pour cette interview qui est beaucoup plus longue et vous pouvez retrouver en intégralité sur le site de La Pépite. Moi j'ai choisi quelques morceaux parce que je trouvais que ça montrait bien l'état d'esprit de ce rappeur donc qui s'appelle Rob, R-O-B. Là on a écouté donc le son qui s'appelle, excusez-moi, le bruit des sirènes, voilà, pardon, j'avais un petit doute. Le bruit des sirènes, donc produit par Johnny Ola, qui fait partie donc de ce projet La Part des Anges, partie 1. Si vous avez aimé le projet, il est dispo partout. Il y a les anciens projets de Rob qui sont encore disponibles également. Et ça écrit vraiment très très bien du côté de Rob. Par exemple, à un moment, il nous dit: je sais pas s'il faut laisser couler ou si je vais les faire, pas là pour compter les défaites, rien à refaire, je soutiens les forts, j'ai pas toujours su protéger les faibles.
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2: Ouais,
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2: Ouais,
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3: Quel morceau, quel prod, quel OG de rappeur, Monsieur Aketo, avec le morceau Vacances et Apéro. Monsieur Aketo, la quarantaine bien tassée mais fringante et décomplexée, qui vient donc éclater la prod du trio Dar, Zaki et Luzi, qui forment le trio Grand Bazar, un collectif suisse de beatmakers. Ils viennent de sortir Grand Bazar volume 3, toujours aussi incroyable en termes de qualité de prod et de casting invité, puisque sur ce troisième opus, on retrouve donc Aketo, ancien rappeur de Sniper, je ne le présente plus, mais aussi Sti, Le Double, Jean-Jacques Caballero, Obia le Chef, Larry Kid, Papy Teddy Bear et Bavaz. Et d'ailleurs, pour que je choisisse de vous passer un autre extrait que le morceau de Bavaz, c'est vraiment qu'il fallait que le morceau d'Aketo soit très très fort, et que vraiment, quand je l'ai entendu, j'ai dit « Ah ouais, non, mais c'est vraiment celui-là qu'il faut que je passe, parce qu'il m'a vraiment mis une claque ». Grand Bazar 3, qui est donc sorti le 13 février dernier, 8 titres entièrement composés donc par ce trio suisse composé de Dar, Zaki et Luzi, ou Luzi, je sais pas comment on dit, L-U-Z-I, peut-être que je peux dire Luzi. Donc c'est comme pour l'opus numéro 1 sorti en octobre 23, avec déjà un casting pas dégueu à l'époque, puisqu'on retrouvait Gros Dash, Ice Creamy, MCT, Ojibrax, Vust, Zek et Zezo. Et le Grand Bazar numéro 2 en avril 24 avec Connaisseur Ticasso, Joe Lucas, Jungle Jack, M.A.M., Nick Fury, Okis, Olkiari et Tedax Max. Donc voilà, à chaque fois c'est quand même des castings vraiment avec beaucoup beaucoup d'étoiles. Donc là, avec ce troisième opus, ça fait quand même un vrai casting aussi très très impressionnant. Et entre temps, en plus de ces Grands Bazars, ils ont produit pas mal de morceaux à droite à gauche et même un opus complet pour Samir Hamad. Bon, c'était un 3 titres qui s'appelle Vrac, qui est sorti en janvier 25, mais donc voilà, ils n'ont vraiment pas chômé depuis 2023. Et donc, à chaque fois le même concept, le trio de beatmakers propose une ambiance, un fil rouge à chaque rappeur invité, qui ont pourtant des styles très différents. Si vous avez écouté, vraiment, c'est pas forcément les rappeurs qui vont amener ce fil rouge, c'est vraiment les trois producteurs qui amènent cette continuité, cette homogénéité, et ils le font à chaque fois à merveille depuis pas mal d'années maintenant. J'ai voulu me renseigner un peu plus sur leur parcours, et c'est sur le site Red Bull Suisse, voilà, le site suisse de Red Bull, que j'ai trouvé le meilleur article sur eux. Vraiment, ils ont fait tout un article sur le processus créatif de ce trio Grand Bazar, et c'est très, très intéressant. Ils nous disent « Le blaze sonne bien et il définit exactement notre processus créatif, à savoir défricher, sélectionner et concocter. Depuis son ouverture officielle à l'automne 2023, une supérette Swiss Made n'en finit plus de rameuter les consommateurs hip-hop Grand Bazar. Le spot est géré par deux tenanciers, Luzi et Dar. Le premier est un discret technicien sonore, le second un loquace digger de samples. Afin de fidéliser une clientèle toujours plus exigeante, pas de communication tape à l'œil ici, uniquement des produits de qualité entre production millimétrée et MC trié sur le volet. Le rap étant beaucoup moins populaire qu'aujourd'hui, quand tu voyais quelqu'un qui se sapait hip-hop direct, tu venais l'aborder, se remémore Dar au moment d'évoquer sa première rencontre avec Luzi. Il faut dire que le duo a été grandement impacté par cette culture, ouvrez les guillemets. J'ai toujours été un gros auditeur de musique, plus jeune je lisais beaucoup de magazines spé comme L'Affiche. Je me souviens qu'un mec m'avait passé une cassette de Sens Unique, l'album Chromatique plus précisément, et ça m'a complètement halluciné. C'est un disque très écrit avec une partie rouge, verte, bleue, le ciel, l'univers, bref, un concept hyper poussé. Le fait de savoir que des mecs de chez nous ont sorti ce projet, ça m'a permis de démystifier le rap et son apparente inaccessibilité. Puisque je vous rappelle, ils viennent de Suisse, et évidemment peut-être que c'était moins... La scène était moins développée peut-être qu'en France à l'époque. Du côté de Luzi, ce sont les producteurs américains qui tiennent la corde. Là encore, il ouvre les guillemets, il nous dit « Dans les 90s, c'est vraiment des gars comme DJ Premier ou Pete Rock qui m'ont influencé. Just Blaze aussi. D'ailleurs, j'ai commencé à taper des prods via un pote que Dar m'a présenté à la maison de quartier de la Servette. Tout est connecté. » En effet, comme précisé plus haut, Dar a ce qu'on appelle la tchatch dans le jargon, alors que lorsque l'occasion se présente, il cofonde un collectif qui s'appelle C-Carré en 1999. Le crew est composé de Vansi, Maxi, La Résistance, Dofa, VL, Luzi, Geka, Zaki et Businesser, et donc ils écument rapidement les scènes de la ville. Ils nous disent « Avec Luzi, on a commencé à prendre le truc au sérieux à partir du moment où certains artistes nous ont carrément contactés pour choper des prods. Avec les placements, ce qui est frustrant, c'est que tu vas envoyer la meilleure instru à MC, et soit t'as pas de news, soit tu te rends compte que le truc a été mixé, pitché d'une manière où tu perds complètement la couleur de ta création. Après réflexion, on a décidé d'inviter des artistes sur notre projet plutôt que de leur courir après. » Et donc une année a été nécessaire à la conception de Grand Bazar volume 1, avec toujours le même processus créatif, et c'est Luzi qui en parle et qui dit « Vu que je suis basé à Montréal et Dar à Genève, on doit se coordonner à distance. En général, on écoute des samples toute la semaine et on s'attrape en vidéoconférence le week-end pour mettre nos idées en commun. En revanche, la manœuvre nécessite du temps lorsqu'il s'agit de répartir les titres en fonction de leur tonalité. Comme le précise Dar, ce qui est important pour nous, c'est de proposer un ensemble cohérent. » Par exemple, le volume 1, on avait ce truc de banger avec des BPM assez lents, des rappeurs aux voix rocailleuses. C'est pour ça qu'on a pris Zezo, MCT, Vust, etc. Quand le choix du rappeur ne saute pas directement aux esgourdes de Luzi et Dar, ceci démarche une sélection d'artistes sur les réseaux. Ouvrez les guillemets. C'est un délire de fan, on rêve d'avoir tel rappeur sur tel type de prod, alors on le DM, et là, magie des internets, il répond. La démarche est hyper fluide dans le sens où on n'a jamais dû passer par leur management par exemple. Dans d'autres cas, on envoie plusieurs instrus au même gars et on se rend compte qu'il nous amène dans un nouveau délire avec son choix. Avec son visuel qui renvoie à un étal d'épicerie, la cover de l'EP ne laisse aucunement deviner les sonorités de celui-ci, un choix fort amplifié par le talent de l'homme derrière la galette, Yvan La Vague, dont l'impressionnant CV graphique a de quoi provoquer des remous. Donc voilà, il y a tout un article sur Red Bull Suisse, là, je vous le disais, qui continue à parler de ça. Et c'était à l'époque de la sortie du numéro 2, c'était même pas encore quand le numéro 3 est sorti. D'ailleurs, avant la sortie du numéro 2, il disait « Grand Bazar va continuer à prospérer, quel que soit son format. Tant qu'on en a l'envie, on va la continuer cette série d'EP. Pourquoi s'arrêter au deuxième si on peut s'arrêter au 99 ?» Donc évidemment, très bonne question. Donc là, ils en sont au numéro 3, il en reste encore 96 à faire, a priori. Et pourquoi s'arrêter en plus au 99? Donc peut-être qu'ils pourront continuer encore plus tard. En tout cas, c'est tout le mal que je leur souhaite tant qu'ils nous produisent d'aussi bons projets où les MC s'éclatent et où se sentent en pleine liberté, comme c'est le cas d'Aketo sur ce morceau qu'on a écouté, donc Apéro et Vacances. Il est complètement en détente, il envoie des bonnes phases d'ego trip et conscient en même temps de sa place dans le rap jeu et du gars qui est un peu en... voilà, qui a un âge plus avancé, on va dire, que les autres. Il le dit dans le refrain d'ailleurs, il dit: Je te cache pas que la quarantaine ça fait wow. 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Et on le comprend que ça l'arrange d'être Aketo, surtout quand il envoie des trucs vraiment très très forts comme son sur ce morceau. Apéro et vacances et apéro, pardon, qui est donc sur le projet Grand Bazar 03. Donc, projet mené par le trio Dar, Zaki et Luzi. Effectivement, il me semble que sur le 1 et le 2, c'était surtout Dar et Luzi. Donc là, il y a Zaki qui a rejoint le projet Grand Bazar. Et donc, vivement le numéro 4 finalement.
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Et voilà, je vous avais dit que je vous en reparlerai, je pensais pas aussitôt, mais en fait j'avais mis donc j'avais diffusé le morceau Tuer ER dans l'émission numéro 13, là, morceau qui était sorti en 2025, je l'avais mis de côté, j'avais choisi de le diffuser dans l'émission dernière, et là paf, j'enregistre l'émission, je l'envoie en radio, etc. Et qu'est-ce que je vois? Martin Gall qui sort son projet qui s'appelle Sous haute surveillance et qui est sorti le 20 février dernier, album dont est extrait le morceau qu'on vient d'écouter, Jeune Scorsese avec les deux Belges Gigi et Kaba, c'est sur une prod de Double Diamond. D'ailleurs sur le morceau Tuer ER, j'avais hésité entre un producteur parce qu'il était mal référencé sur Genius, Rap Genius qui est un site où je vais pour avoir des fois les producteurs, et donc sur le Rap Genius, sur le morceau il y avait écrit Double D, et en fait Double D ça me renvoyait vers un producteur de Houston, mais j'avais un gros doute sur le fait que Martin Gall ait fait appel à un producteur de Houston, je trouvais ça chelou, j'avais demandé directement à Martin Gall qui m'avait bien confirmé et qui avait le gentillesse de me répondre qu'effectivement il s'agissait bien de Double Diamond, le duo de producteurs formé par Cartoon et Diez. J'en avais parlé notamment pour l'excellent travail qu'ils ont fait sur l'album de Flint en 2025, et là ils produisent pas moins de 8 des 9 titres que compose l'album Sous haute surveillance, sachant que le dernier titre est produit par Jean Jass himself, excusez du peu. Donc ce projet, je vous le rappelle, Sous haute surveillance est sorti le 20 février, c'est en référence aussi à son dernier projet qui s'appelait seulement Sous surveillance, qui était sorti l'an dernier, et moi je l'avais découvert avec la sortie de son projet All In, Martin Gall qui avait sorti All In en collaboration avec un autre excellent beatmaker qui s'appelle Loco, qui est aussi un très très bon rappeur d'ailleurs. Ça c'était en 2024, et effectivement, comme je vous le disais dans l'émission précédente, ce que j'avais beaucoup aimé chez Martin Gall, c'est le talent dans l'écriture qui est vraiment incroyable. Il vient du 92, 9-2, donc forcément une très bonne école d'écriture. Je ne vais pas vous refaire toute l'histoire, il y a un très bon livre de Nicolas Rogès qui parle de l'école de Boulogne-Billancourt, donc allez le lire. Et donc lui, il illustre à merveille cette école avec du multisyllabique à toute berzingue, mais sans tomber dans la facilité, pardon, de rimes déjà trop grillées, déjà faites. Il va chercher plus loin que les autres, et c'est pour ça qu'à chaque fin de rime, on peut se dire « Ah le bâtard, comment il a trouvé celle-là » Avec tout le respect, bien sûr, Martin Gall, si tu m'écoutes, c'est vraiment très affectueux et même élogieux. Voilà. Pour moi, c'est comme un zec, un bavaz, un limsa, en termes de recherche de rimes qui sortent du lot et qui du coup nous pètent encore plus à la gueule parce qu'on s'attend pas à ce qu'ils fassent rimer ces mots-là ensemble. Là, sur le morceau, en plus, le flow est super original, il fonctionne à merveille avec cette prod à moitié horrifique, avec des grincements de cordes, une espèce de contrebasse qui fait la ligne de basse, et donc les deux Belges qu'on ne présente plus qui savent excellemment bien rapper et du coup qui s'adaptent évidemment très très bien à l'univers de la prod de Double Diamond. Et puis voilà, tout le morceau en mode quasi passe-passe avec que des 4 mesures, des 8 mesures, des 2 mesures, des enchaînements hyper rapides entre les MCs, ça donne au morceau une énergie et une dynamique, je trouve, qui est de plus en plus rare malheureusement dans le rap français. Faudrait qu'il y ait de plus en plus ça dans les feats, je trouve, des structures courtes, des passe-passe, plutôt que de faire un couplet, un refrain, un couplet, qui est parfois un peu vraiment un peu plan-plan comme schéma. En tout cas, moi, j'ai beaucoup aimé ce morceau, donc Jeune Scorsese, très filmographique, d'où son nom, je suppose d'ailleurs. Et j'ai beaucoup aimé tout l'album de Martin Gall, qui est du même acabit en termes de rimes de haute volée. Donc, si vous aimez la technique, l'originalité de la rime et les flows variés, vous adorerez le projet Sous haute surveillance. Et puis, vraiment mettre aussi en avant le taf de beatmaker de Double Diamond, parce que vraiment, les deux beatmakers s'en sont donnés à cœur joie. Et déjà, je vous l'ai dit, j'avais beaucoup aimé ce qu'ils avaient proposé sur l'album de Flint. Et là, ils confirment que ce sont vraiment d'excellents beatmakers, hyper originaux et qui arrivent à apporter vraiment un univers à un projet. Et voilà, qui se détachent un peu des prods fourre-tout que des fois on peut entendre sur certains projets boom-bap comme c'est le style de Martin Gall. Voilà. Donc, sous haute surveillance, c'est dispo partout. Et dans le texte, par exemple, il peut nous rapper. 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

enchaîne avec du rap Quinry en morceau numéro 4 parce que j'aime bien surprendre, être là où vous m'attendez pas, je suis dans le zig alors vous m'attendez dans le zag, carrément déboussolé que vous êtes. Bref, on vient d'écouter Pile of Shit de Here's Johnny et c'est sur une prod de Hyzin. Et oui, le pote Hyzin, beatmaker de son état, et pas n'importe quel beatmaker, c'est un gars qui produit depuis pas mal de temps maintenant. Moi je l'avais découvert avec ses compiles du Barillet vers 2017, à cette époque où il produisait encore pas mal pour des Français, parce que lui il est Français, hein, tout simplement, il a grandi dans le nord de la France, et puis maintenant il est installé sur la côte ouest, du côté de Bordeaux. Et donc il a produit pas mal pour des rappeurs underground français à ses débuts, Fils du Béton, qu'il repose en paix, Boncar Jones, Akbal, Coppola, Prince Felaga ou encore Caïman l'Animal. Mais très vite, il a aussi produit pour des rappeurs outre-Atlantique, grâce notamment à la magie des réseaux sociaux et grâce surtout à son talent. Il a placé pour des artistes de tous les United States of America, même ça j'ai réussi à l'écorcher. Il y en a avec qui il a fait plusieurs collaborations, des albums entiers. Il est très très très très très prolifique, Hyzin, donc si vous allez sur son Bandcamp, vous en avez pour une bonne année d'écoute, je pense, de tous ses projets. Et donc là, il revient avec un nouveau projet, et pas n'importe lequel, un projet qui s'appelle Product of My Environment. Oui, l'accent est dégueulasse, mais c'est pas grave, vous le savez. Dont le morceau qu'on vient d'écouter est extrait. Mais plus exactement, il est extrait du volume 2. Parce que oui, je vous l'ai dit, Hyzin est très très très prolifique. Et du coup, sur son Bandcamp, il a envoyé, tenez-vous bien, 4 opus d'un coup. Donc c'est Product of My Environment 1, 2, 3, 4. Et vous dites, ouais, mais il a sorti 4 projets, 3 titres. Non, non, non, non, non, non, non, non, non, non. Il s'agit de 4 projets de 12 titres. Donc le mec a envoyé 48 titres le 6 février dernier sur son Bandcamp directement. Donc c'est monumental la somme de travail qu'il a. Bon, ça fait un moment qu'il est dessus, mais il me l'a dit. Mais c'est vraiment assez impressionnant. Et puis tout est vraiment très très fort. Et en termes de prod et tout ça, on sent qu'il a vraiment travaillé le truc. Donc Product of My Environment en référence, je suppose, j'imagine, j'ai pas demandé à Mac Tyer qui avait sorti un morceau du même nom mais en français, For Sure, le produit de mon environnement. Hein, je traduis pour les non-bilingues. Et donc j'ai demandé à Hyzin de m'en dire plus sur ce projet, et voilà ce qu'il m'a répondu. Pour ce projet, je voulais mettre en avant mon quartier d'enfance, les Vertefeuilles, dans le nord de la France, à Saint-André-les-Lilles. J'y ai passé une grande partie de ma vie avec des amitiés fortes où on se côtoyait et on côtoyait toutes les origines. À cette époque, tout le monde était solidaire et nous occupions notre temps de manière plus que créative. On côtoyait la drogue, les drogues, la violence, sans sourciller malgré notre âge. Pour les artistes que j'ai choisis, c'est un très long cheminement. Tu sais, j'aime bien creuser dans l'underground et piocher les meilleurs, et pour moi, dès le départ, je savais que ça serait en 4 volumes, car je savais que la cover globale serait séparée en 4. Le projet a été travaillé sur 2 ans et demi, et je me suis investi encore plus dans la création et aux arrangements des beats en post-production pour amener chaque track encore plus loin et qu'à l'écoute, ça soit fluide, cohérent pour ne pas s'ennuyer. Pour les artistes, il y a des habitués, des nouvelles connexions aussi que j'ai pu dénicher sur Insta et Twitter. Pour la cover, ça me tenait aussi à cœur de mettre les mains qui représentent une maman sénégalaise décédée récemment. Je considère sa famille comme la mienne car nous avions un lien très fort. Et effectivement, si vous voyez la cover des 4 projets, des 4 volumes de Product of My Environment de Hyzin, vous voyez que ça donne effectivement une espèce pas de trilogie du coup, de quadrilogie qui fait en fait une espèce de visuel global et qui est très très beau. Et donc voilà, c'est un projet très très fort. Comme il le dit, il va chercher vraiment dans l'underground du rap US. Et moi, je connais, enfin, à part les artistes que j'ai connus grâce à lui, franchement, je lis les tracklists, je connais aucun des artistes. Et pourtant, à chaque fois, c'est très très fort. Donc, quand on dit qu'il y a un vivier dans les scènes rap, c'est pas que en France, c'est vraiment partout. Et aux États-Unis aussi, ils ont beaucoup beaucoup beaucoup de rappeurs en fait qui viennent de la scène underground et qui sont vraiment très très peu connus. Et c'est dans ce vivier-là que va piocher Hyzin pour ses projets, et donc notamment pour ce projet Product of My Environment, qui est vraiment très très fort. C'est dispo en entier sur son Bandcamp, les 48 titres. Vous pouvez aller écouter ça, et grosse force à Hyzin d'aller écouter sa musique, et c'est un gars qui me suit et que je suis depuis longtemps. À chaque fois, il m'envoie ses projets et tout pour que je puisse les écouter, etc. Donc c'est vraiment un grand monsieur, et gros gros big up à lui.

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Toulouse dans la place avec le poteau Cutter le seul et Stick du label Crazy Motherfucker. Le morceau s'appelle Défonce, Découpe. C'est sur une prod de Cutter le seul lui-même. Et c'est extrait d'un projet que Cutter doit sortir en avril-mai, m'a-t-il dit, mais sans aucune garantie non plus. Voilà, Cutter est insaisissable, donc il va falloir suivre. Cutter qui a d'ailleurs fêté ses 36 ans récemment, il avait mis un petit message sur les réseaux que j'avais beaucoup aimé, donc du coup je vais vous le lire. Il y avait une photo de l'album 36 Chambers du Wu-Tang Clan. Très bon accent, hein. Et il nous disait, eh ouais, bon sang, ça y est, j'entre dans la 36 chambre. Enfin, dans la 36 Chamber, pardon. Être né en 90, c'est une bonne décennie pour ce foutu rap, et ça a dû infuser quelque part dans ma grosse tête. Bon, j'ai fait un calcul approximatif, et apparemment, il me reste à sortir un EP, un album, une mixtape avec plein de feats et des bruits de flingues et des sirènes, un album collab, deux EP collab, un autre EP, celui de la maturité, bien sûr, et après, on verra. Voilà, et ça me fait rire à chaque fois de je parlais de la prolificité avec Raisin juste avant, mais Cutter, c'est quelque chose aussi, quoi. Il a des sorties, il y a un plan de sortie sur plusieurs années où il y a des trucs qui disent ah, non, mais ça je peux le sortir maintenant, faut que je sorte celui-là et tout ça. Comme là il vient de le dire, il y a 5-6 projets d'avance déjà qui sont déjà dans sa tête, voire déjà enregistrés, c'est assez incroyable. Faudrait pas qu'ils se rencontrent les deux, Cutter le seul et Raisin, parce que je pense que sinon ils nous sortiraient un album par mois sans sourciller, un peu comme Daggle Fame et Nicolas Craven outre-Atlantique. Bref, là il a envoyé donc un gros feat avec Stick comme premier extrait de ce futur projet, et quel extrait, une collaboration qui marche vraiment bien entre ces deux dépressifs et manières de mots. Deux ovnis dans ce rap-jeu, ou donc dans ce morceau, ils nous expriment leur aversion, ou en tout cas leur inadaptation à ce foutu rap-jeu, et à la société en règle générale d'ailleurs, mais avec toujours l'envie de tout niquer, de préférence, et en ne dérogeant pas, pardon, à leur ligne directrice, et même si ça met plus de temps à aboutir, ils auront toujours leur intégrité pour eux, et c'est quand même bien ça le plus important, et je trouve qu'il le démontre encore à merveille dans ce morceau Défonce, Découpe. Deux gros lyricistes en fait qui aiment bien croiser le fer, et en plus maintenant qu'ils sont tous les deux du côté de la ville rose, et eh ben ça leur amène l'occasion de se croiser peut-être un peu plus souvent, et en tout cas là d'enregistrer ce morceau Défonce Découpe, qui est le premier extrait d'un projet de Cutter à venir, et dont je reparlerai évidemment quand ça sortira.

0: que vous venez d'entendre, c'est du breakcore underground EDM. En tout cas, c'est ce qui a marqué sur la fiche YouTube. Le breakcore, c'est un genre de techno-hardcore ayant émergé au milieu des années 90, caractérisé par l'utilisation de kicks distordus, de breaks et d'une large palette d'échantillons joués à un tempo accéléré. EDM, pour Electro Dance Music, elle correspond au terme Eurodance, utilisé en Europe. Cependant, l'EDM n'est pas un genre musical à proprement parler et désigne souvent un type de sous-genre musicaux touchant à la musique électronique sur lequel l'auditeur peut danser. Voilà pour la partie Wikipédia. Donc, le morceau qu'on vient d'écouter a été fait par Neujeu, qui a proposé un EP de 8 minutes et 0,3 secondes, très très précis. Cet EP est intitulé D35 Trucs, et le morceau c'est KR4D. Le type aide pas beaucoup pour les gens qui ont envie d'en parler en radio. Et donc Neujeu, eh ben, c'est tout simplement un élève du lycée où j'officie en tant qu'AED, assistant d'éducation, en gros c'est les pions. Et donc voilà, je guette un peu mes lycéennes et mes lycéens qui font du son. Et donc je vous avais parlé notamment d'un collectif qui s'appelle La Gratte, où on retrouvait des très bons rappeurs type Dario, Yaza, etc. Et qui sortent des projets régulièrement en termes de rap. Et donc ils sont connectés dans ce lycée-là avec un mec qui fait des prods. C'est assez rare parce que souvent il y a plein de gens qui veulent rapper, mais il y a peu de gens qui veulent produire. Et donc Neujeu, il fait des prods plus rap. Donc il a sorti pas mal de type beats sur sa chaîne YouTube, très très rap, et il a produit pour Dario, Yaza, etc. des morceaux très rap. Mais là, il a décidé d'envoyer son premier EP qui est complètement différent de ce que je l'avais entendu faire précédemment, et ça montre qu'il est quand même multi-casquette. D'ailleurs, il porte souvent une casquette, hein, on se sait, Neujeu. Et donc j'ai beaucoup aimé, c'est un style que j'apprécie aussi quand il y a des rappeurs dessus, puisque c'est ce type breakcore, EDM, etc. Il est de plus en plus en vogue avec des rappeurs qui posent dessus, type... Théa qui est un peu dans ce style là, même s'il y a plus une énergie rock qu'électro, mais c'est quand même un peu dans ce style là, rock et dudu. Il y a Eclose, la rappeuse de Marseille, qui se met à poser sur des trucs carrément électro, techno, hardcore, et de toute manière c'est un genre musical voilà, qui a de plus en plus d'aficionados chez les auditeurs de rap, et forcé de constater que Neujeu fait ça très très bien aussi, donc du talent, de la jeunesse et de la versatilité, c'est l'avenir, et j'aime beaucoup quand l'avenir a ce son là, plutôt que l'avenir des mauvaises nouvelles, des élections et des catastrophes écologiques. Donc gros big up à Neujeu. C'est disponible sur son SoundCloud et sur son YouTube, et sur Spotify, et sur toutes les plateformes en fait. Alors par contre, pour le trouver, démerdez-vous, parce que Neujeu, c'est N-E-U-J-E, et le projet, c'est D35 trucs, mais avec des... Il y a des petites astérisques, etc. Donc je suis pas sûr que vous... Tapez Neujeu, N-E-U-G-E, et vous tomberez forcément sur ce qu'il a pu proposer sur son Spotify.
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0: On finit donc, une fois n'est pas coutume, je vous le disais en intro, par les States. Et là, c'est les rappeurs Baldy James et Ransom qui nous proposent un nouvel album entièrement produit par Nicholas Craven. Et le morceau qu'on vient d'écouter, c'est Offerings, qui était le premier extrait de ce projet qui s'appelle Salvation for the Wicked. C'est sorti le 12 février dernier sur le label de Ransom qui s'appelle Momentum Entertainment. Ce projet, c'est un 7 titres avec deux invités, Hoti the Real et Young Chris. C'est pas une nouveauté que de voir tous ces lascars collaborer ensemble, mais les trois en même temps, si. En fait, Nicholas Craven et Baldy James, ils collaborent régulièrement ensemble en tant que duo producteur-rappeur, notamment depuis leur album Fair Exchange No Robbery sorti en 2022. Je fais ce que je peux avec l'accent, m'emmerdez pas. Leur dernier album commun s'appelait d'ailleurs Criminally Attached et c'est sorti en 2025 et il me semblait que je vous en avais parlé dans mon émission. Et Nicholas Craven et Ransom, ils ont également un passé commun avec la sortie de plusieurs volumes de leur série d'albums Director's Cut depuis 2020. Mais donc un projet à trois comme Salvation for the Wicked, c'est une première donc avec les deux rappeurs et le producteur, et c'est vraiment une réussite, pour qui aime ce type de rap. Ransom qui nous vient de Jersey City, Baldy James de Détroit, et Craven qui nous vient du Canada, histoire de ramener encore plus de fraîcheur au cœur de ce projet qui respire la joie de vivre, le soleil et le ciel bleu. Non, oui, c'est très dark, sombre, obscur, et je suis à court de synonymes. Même la pochette, c'est un genre de temple grec sous une pluie de météorites, ça prête pas forcément à l'optimisme. Mais en tout cas, ces deux voix s'accordent à merveille. D'ailleurs, je parlais de passe-passe qui manque cruellement au rap français. Bah là, eux, en tout cas sur ce morceau Offerings, ils le font vraiment à merveille. Ça se répond à ping-pong, c'est très très agréable à écouter. Et ça, vraiment, ça ajoute de la dynamique forte au morceau. Et puis le tout, évidemment, c'est sur les prods ultra chiadés, comme d'hab, par Nicholas Craven, qui, pour l'occasion, a remis un peu de batterie dedans, lui qui est quand même beaucoup spécialisé dans le drumless ces derniers temps. Là, on sent qu'il y a un peu de batterie, et c'est aussi agréable à l'écouter, et puis c'est vraiment un digger de sample et un spécialiste du sampling, et toutes ses prods sont assez folles. Il y a un morceau de Riggs que j'ai passé dans ma dernière playlist, qui s'appelle 53, qui est sur une prod de Nicholas Craven, et la prod elle est tout bonnement incroyable. Le mec avec deux notes de piano, il arrive à faire des prods entières, je sais pas comment il fait, et sans que ce soit rébarbatif, redondant ou chiant à écouter. Donc voilà, gros big up à Nicholas Craven pour tout le travail qu'il fait. Et donc si vous voulez écouter Salvation for the Wicked, c'est sorti partout, c'est disponible partout, et c'est Baldy James et Ransom sur les prods de Nicholas Craven. C'est la fin de cette émission, merci encore à vous de l'avoir suivi. Je vous rappelle que si vous voulez me faire vos retours, des conseils, des recommandations, ou que vous voulez juste échanger avec moi, vous pouvez le faire en passant par les radios associatives sur lesquelles vous m'écoutez et qui me font passer vos messages, soit par la page Instagram de l'émission, vous tapez Frères de Chaussures sur ce réseau social bien connu et vous tomberez forcément sur le profil, vous m'envoyez un DM et je vous réponds, soit enfin en passant par l'audioblog Arte Radio. Je crois qu'il y a directement mon mail qui est présent dessus, donc vous pouvez m'envoyer un mail, et puis sinon il faut vous créer un compte, je crois, audioblog, et après vous pouvez commenter les émissions dessous, tranquillou, bilou. Enfin, en tout cas, voilà, n'hésitez pas à me contacter, il y en a quelques-uns qui le font, et ça me fait toujours un grand plaisir de vous lire et de vous répondre. Et moi, je vous dis à la prochaine, pour toujours plus de bons gros peurats, bien sûr.
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0: Balkany arrive au siège de l'UMP, on va l'écouter.
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0: 2024 a été l'année la plus chaude jamais enregistrée à l'échelle mondiale, avec un record de la température moyenne des océans selon l'observatoire Copernicus. En moyenne, 2023 et 2024 ont dépassé la limite d'1,5 degré fixée par l'accord de Paris.
1: Je crois pour ma part que ce que nous sommes en train de vivre est plutôt de l'ordre d'une grande bascule ou d'un grand bouleversement.
2: On a l'impression de ramer tout le temps. On travaille, et même en travaillant, on a du mal à payer les factures.
3: Ça fait un petit peu comme la cocotte minute, ça commence à bouillonner.
4: 200 casseurs, notamment des Black Blocs, ont brisé des vitrines et ont affronté les forces de l'ordre.
5: Douce France, cher pays de mon enfance, bercée de tendresse.
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Ceci n'est pas un exercice. Ce message d'alerte annonce le commencement de la purge annuelle ratifiée par le gouvernement des États-Unis. L'usage d'armes de classe 4 ou inférieure est autorisé pendant la purge. Toutes les autres armes sont interdites. Les membres du gouvernement de niveau 10 bénéficient d'une immunité totale pendant la purge et ne doivent pas être agressés. Dès que retentira la sirène, tout crime, y compris celui d'homicide, sera légal durant les 12 heures qui suivront. La police, les pompiers et les services d'urgence médicale seront indisponibles jusqu'à 7 heures demain matin, heure où la purge se terminera. Béni soit nos nouveaux pères fondateurs et l'Amérique, une nation ressuscitée. Que Dieu soit avec vous.

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0: Autre tribu amazonienne, les Zoé, qui sont polyandres et polygames, c'est-à-dire plusieurs maris et plusieurs femmes. Alors, vous pensez peut-être que ça pose des problèmes, effectivement, de temps en temps il y a des problèmes, mais ils les résolvent grâce à la technique des chatouilles, des guilis. Ils se chatouillent et ça résout tous les conflits sociaux.
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0: Mon grand-père disait, une bonne branlette vaut mieux qu'un mauvais mariage. Et joignez souvent le geste à la parole.
1: Le premier outil de régulation dans la démocratie, c'est la parole. C'est pas la violence. Et donc la parole, pour qu'elle soit régulatrice, il faut qu'elle soit identifiée comme viable, comme honnête.
2: Je suis pour le dialogue social, je suis pour le respect de tous nos droits constitutionnels.
1: Résultat, vous faites d'une parole qui, à un moment donné, est identifiée comme étant rien. Ça ou autre chose, c'est rien. Et donc, résultat, hop, on va directement vers ce qui va réguler la violence. La violence, l'hypersécurité, l'hyperordre, etc.
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1: Mais qu'est-ce que tu crois? Que la bière que tu vas boire au café, c'est pas politique? Chaque fois que tu bois de la Henken, par exemple, qu'est-ce que tu crois que tu fais à part prendre un peu de bide? Tu donnes un peu plus de force de pouvoir à Henken. Résultat, Henken la hollandaise va racheter Fischer la française. Résultat, Henken va fermer des sites de production en France, question de rentabilité. Résultat, un peu plus de chômeurs chez nous. Tu vois? Si t'avais bu de la Fischer à la place de la Henken, t'inversais le processus.
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Le X-47B termine ses tests et sera opérationnel en 2015. C'est un drone supersonique, complètement autonome, et qui pourra prendre seul la décision de tirer sur une cible.

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0: Vous pèse 125 kilos et peut théoriquement neutraliser un individu. Elle est dotée d'un système de reconnaissance faciale et d'un canon à filet. Une arme surprenante, les Chinois comptent l'équiper de gaz lacrymogène. Le robot est aujourd'hui télécommandé. À terme, il sera autonome.
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3: Nous, on les nomme les choses. Il dit The Son.
4: Le fils.
3: Son of a bitch. Oui. Ça veut dire un fils de pute.
4: Oui, fils de ch. Oui,
3: fils c'est pas fils de chien.
4: Non, mais ça veut. Non, c'est pas fils de chienne non plus,
3: non.
4: Si vous
3: non.
4: voulez. C'est fils, effectivement.
3: C'est fils de pute.
4: La meilleure traduction, effectivement, c'est fils de pute.
3: Voilà, ben faut le dire, parce que ça.

0: interdire, mais c'est vrai.
1: Non, mais c'est possible. C'est pour ça que je vous dis, je pense que là, on est... Mais chaque jour, on repousse les limites de la connerie. Voyez-vous. Et ça, c'est fort.

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1: Voilà ce qui se dit en France dans des chansons de rap.
2: Comme Nelson Montfort. La vie rangée, ouais, c'est pas trop mon fort, c'est sportif, mais souvent je...

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1: Ou pèse 125 kilos et peut théoriquement neutraliser un individu. Elle est dotée d'un système de reconnaissance faciale et d'un canon affilé. Une arme surprenante, les Chinois comptent l'équiper de gaz lacrymogène. Le robot est aujourd'hui télécommandé. À terme, il sera autonome.
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0: dédramatisez le fait de fumer du cannabis ou est-ce que vous dites c'est pas si grave? 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
6: Prenez les journalistes, par exemple. Hein, les journalistes, ils adorent ça. La futilité. Hein, voilà bien des gens qui dédaignent l'essentiel au profit du superflu. Les journalistes. Il n'y a plus de grands, de vrais journalistes. Hein, où sont-ils les Joseph Kessel, les Pulitzer, hein, ces pionniers, ces forcenés de l'information. Ceux qui, au détriment de leur vie, de leurs intérêts, n'hésitaient pas à parcourir 2, 3, 4 fois le monde pour nous montrer notre société dans toutes ses contradictions. Ça, c'était des vrais journalistes. Hein? Mais à présent, les journalistes ne sont plus que d'infâmes cafards. Se gavant de l'anecdotique crapuleux. Les journalistes sont les acariens du monde moderne. Ils se nourrissent de nos peaux mortes. Ils ne découvrent plus. Ils observent platement comme une vache un train. Et ils beuglent leurs inepties, nous éclaboussant de toute leur paresse intellectuelle. Parce que ça, paresseux, ils le sont. Hein. 5 heures! 5 heures j'ai passé avec un journaliste à lui parler de mon travail et à lui faire partager ma passion. Et qu'est-ce qu'il en a fait? Ça! 5 heures! Journaliste! 5 heures! Journaliste! 5 heures! Journaliste! Je n'aime pas le journaliste! Le journaliste est à la science ce que le Portugal est à l'Europe! C'est une entité négligeable! Voilà! Oh là! Oh là, remporte-moi!
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0: Yeah. Yeah, yeah, yeah, bonjour à toutes et à tous, ou rebonjour même, soyez les bienvenus dans Contrebande, votre émission cinéphage, toujours réservée aux grands curieux du 7ème art. Et là, je suis en très bonne compagnie, c'est pour ça qu'il y a de la très bonne musique, hein. Il y a mon cher Garth, comment vas-tu Garth?
1: Ça va bien, merci, salut Axel.
0: Et ouais, et bah cher Garth, on peut parler par-dessus, je te laisse présenter, hein. La musique. Ça réveille des souvenirs.
1: Non, je l'ai pas reconnu celle-là.
0: T'as pas reconnu Tangerine Dreams de Sorcerer?
1: Mais si, Sorcerer, oui, bah ouais. Tout à fait. Ouais.
0: Voilà, Sorcerer, pourquoi est-ce que j'ai mis ça, Garth? Parce que bah, toi et moi, dans l'été, on s'était appelé prendre des nouvelles, ouais. Et on avait attiré un constat un peu dépressif de l'état actuel, pas seulement, enfin du cinéma, mais donc du coup, quand nous on parle de cinéma, c'est-à-dire du monde en fait, tout court, hein. Et donc, avant qu'on fasse une petite discussion un peu apocalypse du cinéma, hein, d'ailleurs je vous invite à écouter mon émission Le cinéma est mort avec Dr Moreau, là, le Rénois qui fait l'émission Le cinéma est mort, j'ai envie de faire, voilà, aujourd'hui regarde, j'ai envie de faire un appel à l'insurrection, tu vois, une sorte de tribune révolutionnaire, et je l'assume, et j'espère qu'on se fera insulter d'islamo-gaucho par les fachs, et que les suceurs centro-gauchistes consensuels nous verront comme des dégénérés. Apparemment c'est déjà le cas, j'ai déjà eu des fois des commentaires un peu pas mal sur Contrebande, mais moi aujourd'hui, voilà, avec toi j'avais envie qu'on tire un diagnostic, tu vois, qu'on regarde la réalité en face un petit peu, parce que tu vois, les grandes prédications apocalyptiques se réalisent, hein. Pensez à Retour vers le futur 2, pensez à Mad Max, le Covid pour nous a été le coup de masse qui a achevé l'ensemble des symptômes qui étaient déjà bien visibles, hein, quand même avant, c'est-à-dire, ouais, tu vois, la démocratisation des séries, le monopole des plateformes VOD, tous ces terres aussi à Hollywood, des licences, des spin-offs, des remakes à gogo, d'une nostalgie putassière de films doudou pour enfants qui intéressent en fait des mecs de 30 piges qui sont en fait juste des produits nocifs, hein. Je parle, voilà, Star Wars, Jurassic World, les super-héros, tout ça. Là, tu me regardes, tu vois que je suis virulent, là, aujourd'hui, hein. En ce moment, c'est parce que c'est la précarité, ça fait ça. En fait, aujourd'hui, voilà, c'est ça, moi, le constat que je veux tirer, tu vas peut-être confirmer, je trouve qu'on a un regard spectatoriel détraqué et pauvre, que le cinéma, aujourd'hui, s'est muté en vignette Internet, à l'image des réseaux sociaux, qui, en fait, aujourd'hui, est devenu, pour moi, le thermomètre, Instagram, TikTok, tout ça. Donc, aujourd'hui, en fait, étonnamment, les images, elles pullulent, on est dans une forme d'épilepsie et de gavage, mais tout est juste, en fait, dans un objectif putaclic, quoi. Le commerce a tout dévoré, la woke et la cancel culture s'est passé par là aussi, mais là, tu pourras peut-être nuancer, justement, ce rapport woke et cancel culture, parce que là, en parlant, j'ai l'impression d'être Pascal Pro, ça me fait bizarre, tu vois. Mais et du coup, nous, les films qui nous intéressent beaucoup, surtout à Contrebande, on parle beaucoup de patrimoine, et aujourd'hui, c'est devenu réservé, j'ai l'impression, à une minorité qui se dit cultivée. Moi, je prétends pas être là-dedans, mais quand je parle des fois à des personnes, j'ai l'impression du coup de me sentir comme un bobo élitiste, tu vois. Alors que pourtant, j'essaie de tout faire pour pas l'être, tu vois. Bon, bref, en tout cas, voilà, le constat déjà qu'on pourra tirer, gars, c'est qu'il n'y a plus de lieu commun et que ce qu'on décrit d'ailleurs s'applique également à tous les milieux culturels, jeux vidéo, littérature, télévision, hein, si on peut parler de culture, mais aussi, bah, on va tirer un autre truc que toi tu diras ou tu diras pas le contraire, c'est les youtubeurs ciné, hein, qui sont un peu, à mon avis, à l'image de ça. On a les critiques qu'on mérite, on va dire. Donc voilà, j'ai envie, voilà, de tirer ce constat avec toi, Garth. C'est-à-dire, bah, toutes ces dernières années où on est allé au cinéma et on s'est dit, putain, ouais, d'accord, il y a beaucoup, beaucoup de films, il y a peut-être des trucs un peu sympas, mais dans le fond, ça reste pas bon. Une cassure que moi, j'avais ressentie avec le dernier Tarantino. Et du coup, bah, j'en viens presque à regretter une époque où le cinéma était financé par des vrais gangsters dégueulasses. Un peu violeurs, certes, hein, je parle bien sûr des Weinstein, mais je me dis, putain... Est-ce que ça valait pas mieux des gangsters comme ça plutôt que des bureaucrates sans saveur? Là, ça va faire hérisser le poil de certains. Et là, je vais te laisser la parole, cher Garth, pour cette tribune, parce que avec juste cette phrase, parce qu'ici, il y a un seul endroit où toi et moi, on peut revendiquer une sorte d'identitarisme, je sais pas si ça se dit, hein, c'est bien le cinéma, parce que tu seras bien d'accord avec moi, cher Garth, tous les films n'ont pas la même valeur.
1: Ça, oui, tout à fait. C'est ce qui fait le sel, d'ailleurs, du cinéma, c'est sa diversité, c'est-à-dire que tu peux aller... vers des œuvres, on va dire un peu, je vais pas dire élitistes, mais un peu exigeantes au niveau esthétique. Tu peux aller aussi vers des vrais tripes, au contraire, qui sont très régressifs, vraiment comme du cinéma de genre un peu décérébré parfois.
0: Du mauvais goût, quoi.
1: Ouais, vraiment un peu un cinéma bouffon, par exemple. Tu peux aussi aller vers un cinéma qui est plus académique, mais qui aussi garde toute sa subtilité. Je pense à des films, certains films de Clint Eastwood, de John Sayles ou de les premiers Michael Mann, comme le dernier des Mohicans, par exemple, qui étaient d'excellents films, mais pourtant qui n'étaient pas forcément ni des films très, on va dire, art et essai, ni très cinéma de genre dégénéré, mais qui avaient toutefois leur transgression, leur manière de voir. Moi, je pense que le problème que rencontre le cinéma aujourd'hui, en fait, si tu veux, c'est... parce que moi, j'ai 40 piges et j'ai jamais vécu à une période où on disait que le cinéma allait bien, si tu veux. À chaque fois, moi, le cinéma était toujours mort. Enfin, voilà, c'est l'habitude. Mais c'est que je pense que le cinéma change et que notre manière de vivre ce changement, c'est la crise. Puisqu'en fait, on voit tout d'abord les pertes avant de voir les profits. Et là, effectivement, les profits sont peu nombreux. Moi, disons que quand j'étais môme, il y avait deux manières en fait de vivre le cinéma. Il y avait de le voir comme un art, tu vois, et ensuite aussi de le voir comme un divertissement. Et c'était deux notions qui étaient fortes. Et aujourd'hui, ces deux notions, comme tu l'as dit, art, c'est mal barré, puisqu'effectivement, aujourd'hui, l'art, c'est un truc qu'on asperge de peinture pour protester contre le climat. C'est vraiment devenu, on va dire, un espace d'affichage comme un autre. Un espace publicitaire comme un autre. Moi, là, je vais peut-être énerver quelques raélos végétariens, mais effectivement...
0: On est là pour ça.
1: Moi, ça va pas t'attirer des amis sur Internet en disant ça, parce que moi, je souscris plutôt à la vision d'un écrivain et humoriste qui s'appelle Philippe Muret, qui est plutôt apprécié par, on va dire, la droite vraiment réactionnaire.
0: Ah,
1: et lui, il voit que, pour lui, l'art... En fait, c'est devenu un espace réquisitionnable, réquisitionné. Il y a un espace sur lequel, en fait, la société a pris le pouvoir. Et pour lui, l'art, en fait, le mot d'art a été substitué par le mot de culture. Et dans ses écrits, il sous-entend qu'en fait, culture, ça veut dire société. Alors moi, par contre, je n'appartiens pas à la droite réactionnaire. J'ai plutôt une vision communiste des choses.
0: Ouais.
1: Mais pour moi, j'y souscris. Mais pour
0: Camarade Gart.
1: Mais pour moi, société, ça veut dire entreprise.
0: Ouais.
1: Ça veut, la société telle qu'on l'entend, c'est pour ça que moi je suis plutôt en décalage avec la gauche libérale un peu woke qui est actuellement. C'est-à-dire qu'on souscrit à la notion de société, mais actuellement pour moi société c'est entreprise. Et pour moi le problème, si tu veux, c'est pas du tout les œuvres, parce qu'en fait en réalité il y a énormément d'excellents films d'auteurs d'art et essai qui sont formidables.
0: Mais grave.
1: Au Mexique par exemple il y a Michel Franco, il y a Jonas Trueba en Espagne, le cinéma portugais il fait plein de choses excellentes.
0: Même on parle nous souvent du cinéma indépendant américain, mais
1: oui.
0: Tu vois, en plus ce qui est marrant c'est qu'aujourd'hui en fait tu vois moi je suis très négatif, on est très pessimiste, c'est des choses, il y a beaucoup de choses intéressantes qui en plus aujourd'hui arrivent à, bah, vu que les salles se débouchent un petit peu, enfin il y a les plateformes, donc en fait t'as plus accès à beaucoup de films, mais le problème c'est que
1: mais
0: j'ai l'impression aujourd'hui c'est voilà, qui ça s'adresse.
1: Le problème c'est que ces films là ne sont pas des rois. Ce sont des rois sans royaume, puisqu'effectivement il brille au niveau cinématographique, au niveau esthétique, simplement le cinéma, c'est plus du tout une référence. Ce qui fait qu'effectivement, ils n'arrivent pas à s'illustrer et ils sont complètement noyés et repoussés vers la marge. Et le pire, c'est que ceux qui devraient les défendre, au final, le problème de l'art, c'est que ça marche à la flatterie, ça marche à la validation. Et aujourd'hui, il vaut mieux valider un combat, si tu veux, contre le réchauffement climatique et les féminicides que pour, si tu veux, vraiment un intérêt esthétique développé, surtout quand, si
0: ouais.
1: tu veux, on met les deux en concurrence. Ce qui fait qu'en fait, ils sont lâchés par les médias et les niches qui devraient les défendre. Ça, c'est pour l'art. Et après, pour le divertissement, le problème du divertissement, c'est qu'on l'a tous pris comme un acquis. Et on s'est toujours dit, il y aura toujours un espace pour se marrer, pour se lâcher. Mais actuellement, l'industrie des médias voit même le modèle de divertissement standard. Voilà, ce modèle un peu de divertissement standard n'est pas forcément profitable et on arrive à un paradoxe où on a toujours présenté les États-Unis comme le roi du divertissement. Aujourd'hui, tu compares un blockbuster américain et un blockbuster indien et tu comprends carrément
0: ouais.
1: que l'industrie du divertissement, elle est plus aux États-Unis. Elle est en Inde, elle est en Asie. Elle est plus vraiment en Chine pour moi parce qu'ils ont un peu Luc Bessonisé leur cinéma, mais vraiment la garantie d'avoir un cinéma américain garant du divertissement international, c'est quelque chose actuellement qui est pour moi plutôt incertain quoi.
0: Bon, en tout cas ce qui est sûr c'est que Hollywood en fait j'ai l'impression Hollywood, je vais pas mentir, on a une image fantasmée d'Hollywood et aujourd'hui en fait il y a plus du tout de fantasme qui se dégage d'Hollywood parce qu'Hollywood n'est plus du tout la norme et est devenu ce qu'elle était, ce qu'elle a tenté de camoufler depuis tout le temps, c'est-à-dire pour moi une vitrine propagandiste depuis en fait ça a été conçu comme ça quoi, c'est un truc presque babylonien et luciférien tu vois Hollywood pour moi tu vois.
1: Moi je le vois pas comme quelque chose si tu veux de
0: babylonien et luciférien, on se radicalise Gart hein.
1: Je le vois moi quand j'étais môme, je le voyais pas comme quelque chose de propagandiste parce que c'était trop le bordel, Hollywood.
0: Ouais.
1: C'était vraiment un mélange pas très réfléchi qui créait une sorte de chaos, si tu veux.
0: C'est ça que j'aime bien, d'ailleurs.
1: Et où, en fait, c'était le chaos de l'imaginaire qui était roi.
0: C'est vrai.
1: Là, maintenant, l'imaginaire est soumis aux lois du marché. Tu le retrouves que dans les niches. Mais à l'époque, les niches, elles étaient liées avec l'industrie du divertissement. C'était les petits poissons qui suivaient les gros. Aujourd'hui, maintenant, le divertissement de niche est complètement à l'écart. Et tu as ce sentiment, si tu veux, de propagande. Pour moi, ce n'est pas tout à fait une propagande parce que pour moi, ça ne propage pas, si tu veux, des éléments d'une idéologie. Mais ça propose plutôt des items et des normes qui sont celles de la loi du marché.
0: Oui, voilà, pour moi, c'est ça. C'est... Mais du coup, il y a quand même une idéologie du marché aussi.
1: C'est l'entreprise. C'est-à-dire, ouais. Est-ce qu'on peut appeler l'entreprise une idéologie ? L'entreprise, elle a ses intérêts.
0: Moi, je pense que oui.
1: Elle a ses intérêts et pour elle, c'est dans tes intérêts de penser que c'est toi qui peux faire quelque chose contre le climat et non pas eux. Alors que justement, s'ils font monter, la productivité, c'est pour qu'ils puissent toucher 40 ans en avance des profits qu'ils toucheraient normalement 40 ans plus tard. Ce qui fait qu'aujourd'hui, par exemple, on peut avoir 40 ans de surpêche dans la gueule qu'il va falloir compenser. C'est pas eux qui vont le compenser, ça va être le contribuable. Alors effectivement, ils ont plus d'intérêt de te dire qu'effectivement, il faut éveiller les consciences pour le climat. Alors que non, faut pas éveiller les consciences, faut juste taxer les bons profits. Mais effectivement, pour moi, c'est pas du tout idéologique. C'est vraiment les intérêts de l'entreprise. Aujourd'hui, les jeunes, je dis les jeunes, moi j'en fais partie. Moi,
0: oui, quand même, attends.
1: J'ai été élevé avec l'idéologie que j'étais quelqu'un d'important, qu'il fallait que je développe mon esprit critique, qu'avec mon esprit critique, ça allait changer ma vie, etc. Tu parles, j'ai développé mon esprit critique, mon patron me dit tu travailles à telle heure, je travaille à telle heure.
0: Eh ben, tu les vois, je suis en train de vivre la même chose en
1: mais
0: ce
1: non,
0: moment.
1: Non, non, mais c'est comme ça.
0: 50 facs, mais je vais me retrouver au travail en intérim.
1: Et en fait, on apprend aux mômes qu'il ne faut pas qu'ils s'identifient à leurs chauffeurs de bus, qu'il ne faut pas qu'ils s'identifient aux gens qui torchent le cul de leurs parents dans les EHPAD, qu'il ne faut pas qu'ils s'identifient aux gens qui ramassent leurs poubelles, qu'il ne faut pas qu'ils s'identifient aux chômeurs, mais qu'il faut qu'ils s'identifient à des gens qui gagnent beaucoup plus d'argent qu'eux, qui ont beaucoup plus de pouvoir qu'eux. Et que s'ils ont les bonnes idées, ils auront accès aux clés du paradis. Absolument pas.
0: Tu vois, pourquoi aujourd'hui je pense que c'est mort ? Parce que tu as bien vu que notre débat, nous on parle du prisme du cinéma parce que c'est ce qui nous habite, mais ça s'étend à énormément de domaines, hein, comme je l'ai dit, notamment beaucoup de domaines culturels, mais pas que. Et on remarque, tu vois, que en fait, pourquoi aujourd'hui on déprime totalement ? C'est que j'ai l'impression que les gens ne se cachent même plus. Justement, tu sais, cette image fantasmée de tu peux atteindre, on va dire, une certaine case dans la société en fonction de ton parcours. Aujourd'hui, tu vois, ceux qui incarnent ça, c'est les influenceurs. Sauf que les gens ne se cachent même plus. Tu sais, c'est beaucoup moins insidieux, c'est beaucoup plus grotesque. Ce qui fait que quand toi et moi, on voit un influenceur, on trouve que c'est une insulte, que c'est aberrant. T'as l'impression de te faire pisser dessus. Et pourtant, ça marche de la même manière sur les jeunes que nous, ça pouvait marcher en voyant, peut-être pas Bernard Tapie, mais en voyant des mecs à la télé. Et du coup, moi, j'ai envie de te parler justement de... en même temps d'un gros problème qu'il existe au niveau des consciences, et j'ai envie de parler du coup d'un gros problème qui peut-être existe, même si j'y crois pas vraiment totalement, au niveau des spectateurs et des cinéphiles. Et là je vais citer justement une émission que tu avais faite d'un de tes chers collègues à toi, là le nom m'échappe parce qu'on est un peu énervé, tu m'avais conseillé un podcast justement.
1: C'était peut-être Ravage Blog de l'ami MG.
0: Tes amis de Ravage Blog, j'ai beaucoup écouté, parce que vous êtes des gens très appréciables. Et dedans, je sais plus dans quelles émissions, je crois que c'était plusieurs, j'ai retenu quelques exemples que tu avais dit. Tu parlais par exemple de l'accueil tiède qu'Hérédité avait eu. C'est un film, tu sais, qui avait eu un petit buzz en festival. Après, ça passe dans 2-3 après, et puis on en parle. Et qu'ensuite, quand t'as des films comme Joker et Logan, qui sont des films de super-héros estampillés auteurs, donc là, c'est même pas des films d'auteur, c'est des films qui se la jouent film d'auteur pour devenir un produit différent. Ça marchait pas pour nous en tout cas, mais malheureusement ça marche pour tout le monde. Tu parlais aussi d'It Comes at Night, un film que moi j'avais regardé d'ailleurs sans son. J'avais eu une version sans son, je l'ai regardé sans son, qui est un film qui a été critiqué par le youtubeur Durandal. Bien te faire voir d'ailleurs Durandal. et que tu disais, et là je suis d'accord avec toi, que des mecs comme Durandal se rendent pas compte. C'est des influenceurs aussi, mais c'est des mecs qui sont dangereux. Parce que le problème du public et des spectateurs... du coup, comme lui, qui sont un peu du coup spectateurs jugés professionnels, tu vois, en fait, ils vont aller voir un film sans savoir quoi. Ils vont voir un film sans savoir quoi en dire, comme It Comes at Night. Parce que Durandal, c'est un mec, il voit beaucoup de films. Le problème, c'est qu'il piche que dalle à ce qu'il voit. Et du coup, il va voir un film comme truc, et il sait pas quoi en dire, donc

0: confus. Mais effectivement, pour un film de genre, ça ne l'est absolument pas. C'est même un film extrêmement pertinent. Et en plus, au moment où il est sorti, où Walking Dead, la série Walking Dead, par exemple, avait un certain succès, c'est un film qui remettait un peu les pendules à l'heure des tendances un peu survivalistes ou dramatisantes vrai, d'un certain cinéma d'horreur. C'était un film effectivement très intelligent, mais pour cela, c'est que nous, avant, ce qui se passait, c'est que moi, tu vois, quand j'étais adolescent, la notion de sous-culture était très développée. C'était vraiment quelque chose qui existait. C'était vraiment venu par la musique, la bande dessinée, et c'était quelque chose qui avait imprégné le cinéma. Ce qui fait que quand tu avais un film comme It Comes at Night qui sortait, tu avais le magazine dédié qui allait savoir expliquer le film à ses lecteurs.
1: Ouais.
0: Aujourd'hui, It Comes at Night sort, tu n'as aucun média qui va pouvoir l'expliquer à ses lecteurs, si ce n'est certains sites internet de cinéma de genre anglo-saxon ou hispanophone, mais qui font beaucoup moins de vues que effectivement ces youtubeurs ciné quoi.
1: La presse est morte totalement. Et d'ailleurs ça me fait marrer quand tu parlais de survivalisme, et après juste après ça on va se faire une pause. Ça te fait pas marrer quand tu vois la répression en Chine, les mecs confinés, tu sais, qui se font tabasser par les mecs qui sont en mode tenue blanche chimique, basque à gaz et tout. Ça te fait pas penser à The Crazies de Romero?
0: Encore
1: plus fort que The Crazies de Romero quoi.
0: Ça c'est sûr, il y a le problème de l'imagination, des fois, qu'elle est un peu en avance.
1: Ben là, le problème, en fait, aujourd'hui, on a eu pourquoi on est pessimiste, et ça va être la petite phrase avant notre pause, c'est que j'ai l'impression qu'en fait, pourquoi est-ce qu'on est dégoûté et qu'on croit plus en rien? C'est parce qu'en fait, aujourd'hui, l'imagination est en retard de tout ce qui se passe, en fait.
0: Alors ça, c'est ça qui est hallucinant, c'est-à-dire que le discours de vieux con habituel, c'est de dire finalement qu'il y a une baisse au niveau esthétique, une baisse de la capacité artistique. Moi, je pense que le choc que se prend le cinéma actuellement, c'est qu'avant d'arriver à l'argument artistique, il y a une régression de l'imaginaire. C'est-à-dire que même quand tu vas te taper des films de super-héros, des films de divertissement, tu vois clairement que l'imaginaire est à la traîne. Mais que tu compares un blockbuster américain à un blockbuster indien, je veux dire, c'est la différence, c'est un canyon, quoi.
1: Bon, cher garde, on se fait une petite pause, petit medley apocalypse, et puis on se retrouve juste après pour terminer notre tribune révolutionnaire.
0: Ouais, c'est trop la merde.
2: Les brèches prennent la forme de guerre, de révolution, de famine. Et pourtant, on nous parle déjà dans une littérature très abondante d'un nouvel âge. Mais qu'est-ce que c'est que ce nouvel âge? Est-il sur le point d'arriver, ou est-il déjà là? Viendra-t-il comme un coup de tonnerre, ou s'infiltrera-t-il dans nos consciences d'une façon graduelle et subtile? S'agit-il d'un changement intérieur des individus ou d'un changement extérieur des circonstances? Pour le matérialiste, il s'agit d'une expansion à l'infini du progrès technologique qui nous assurait un bien-être inimaginable. Pour les spiritualistes, il s'agit d'une nouvelle révélation amenée par le retour du Christ. Pour les scientifiques, la compréhension de l'infiniment petit devrait nous révéler l'infiniment grand. Bref, comment peut-on devenir co-créateur d'un monde nouveau alors qu'on n'en connaît ni la forme, ni les caractéristiques, ni les processus d'émergence et de maturation?
3: C'est une scène de film dont on peut faire quelque chose, mais nous sommes comme un scientifique, je vois les forces en échange. Et on se dit, mais ils profanent. Alors comment voulez-vous qu'après, si même moi, un gentil vaudois entre Paris et Rolles, on me profane comme ça, comment voulez-vous qu'après, des imbéciles hypnotisés par la télévision n'aillent pas profaner même des tombes? On est dans cette société-là.
4: Les animaux vont disparaître, il n'en restera plus bientôt. En Afrique, c'est de l'hécatombe permanente. Ici, quand je suis venu ici, j'avais une trentaine de nids d'hirondelles. L'année passée, j'ai eu deux nids d'hirondelles, et pour la première fois, j'ai ramassé une hirondelle qui était tombée de son nid, qui était tellement, si pauvrement alimentée, et grâce au progrès de la science chimique, qui assassine la terre, qui assassine l'insecte, qui assassine l'oiseau, qui tue toute vie, qui assassine l'homme, on s'en apercevra peut-être trop tard. Les bêtes sont merveilleuses parce qu'elles sont en contact direct avec la nature. Et ce qui aurait peut-être pu sauver l'humanité, je crois que c'est peut-être la femme, parce qu'elle est encore en contact avec la nature. Elle échappe aux lois, aux imbécilités émises par les anormaux.
5: Il faut considérer notre temps comme la fin d'un type d'évolution, la fin d'un cycle. Nous devons réaliser, ou nous réaliserons, ou il y aura des gens qui réaliseront, que la fin d'un cycle ne permet jamais à l'homme de connaître l'autre cycle. Il doit la vivre, la fin du cycle. Les troubles qui s'y rattachent, les difficultés, font partie de l'expérience humaine. Elles font

0: partie des retombées des anciennes actions.
1: 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Well, all that's left, most artists seem to feel these days, is man. Naked. Poor. Forked radish. There aren't any celebrations. 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We're going to die.
2: Et bah, en fait, d'une certaine manière, dans une quête pour comprendre le succès de Mad Max, qu'il comprenait pas, va trouver des réponses chez Joseph Campbell, quoi. Mmh. Donc, dans l'universalité du parcours du héros et dans le fait que, eh ben, le cinéma, c'est les histoires que se raconte aujourd'hui l'humanité et qui crée un rêve collectif, quoi. Et donc, il dira, genre, ouais, la religion, les temples, les églises, tout ça, c'est devenu désuet et c'est remplacé maintenant par les temples sont remplacés par les salles de cinéma, quoi.
3: J'ignorais à l'époque que d'autres pulsions plus secrètes étaient également à l'œuvre. Nous avions puisé à la source du mythe du héros universel. J'ai commencé à comprendre ce que voulait dire Carl Jung quand il parlait d'inconscient collectif. J'en avais été le serviteur involontaire. Lorsque nous communions avec des inconnus dans une salle obscure, nous prenons part à un rêve collectif. C'est une bonne manière de voir le cinéma, mais elle est insuffisante.
0: Les hommes apprennent par expérience, et lorsque l'expérience est trop pénible pour la civilisation, les hommes ont tendance à aller plus loin. Mais cette fois-ci, il y aura des forces extérieures, des contingences extérieures, qui feront en sorte que l'homme ne pourra pas vivre la nouvelle évolution comme il a vécu la dernière. Dans l'avenir, dans la nouvelle évolution, l'intemporel se mélangera avec l'homme, il y aura un processus d'osmose. Ce processus d'osmose fait justement partie de la nouvelle conscience de l'homme. Il fait partie de la nouvelle ouverture de l'homme sur un monde qui, aujourd'hui, est beaucoup plus ésotérique que réel pour la majorité des hommes.
4: Je ne me laisserai pas tuer si facilement. Je suis un guerrier.
5: Ah, courageux guerrier. Alors affronte le néant.
4: Mais je le voudrais. Seulement, je ne peux pas franchir les limites de Fantasia. Qu'est-ce qu'il y a de tellement drôle?
5: Fantasia n'a pas de limite.
4: Ce n'est pas vrai! Tu mens!
5: Enfant stupide, ne sais-tu pas ce qu'est Fantasia? C'est le monde de la fantaisie de l'homme. Chacune de ces parcelles, chacune de ces créatures, fait partie des rêves et des espoirs de l'homme. C'est pour cette raison qu'il n'existe aucune limite.
4: Mais pourquoi Fantasia est en train de mourir?
5: Parce que les gens ont commencé à perdre l'espoir et à oublier leur rêve. Alors le néant envahit tout.
4: Qu'est-ce que c'est que le néant?
5: Ce qui reste, le vide. Le désespoir détruit ce monde. J'ai fait tout ce que j'ai pu pour l'aider.
4: Mais pourquoi?
5: Parce que les gens qui ont perdu l'espoir sont faciles à soumettre. Et celui qui obtient la soumission détient le pouvoir.
0: Il y aura une prédominance, mais cette prédominance, elle sera le produit de l'action ou de l'activité de l'intemporel ou des gouvernements invisibles sur notre planète. L'homme, quelle que soit sa planification, quelle que soit sa technologie, quelle que soit son adaptation économique ou politique, ne pourra jamais renverser le mouvement vers la décadence pour la simple raison que ce mouvement fait partie de l'inconscience humaine. Il fait partie de ce qui, chez l'homme, pourrait être compris comme sa nature animale. Et malgré toutes les richesses que nous possédons, malgré toute la technologie que nous possédons, malgré toutes les belles paroles que nous possédons, nous ne sommes pas capables de renverser le mouvement de la destruction.
6: Putain, je vois ici les hommes les plus forts et les plus intelligents que j'ai jamais eus. Je vois tout ce potentiel. Et je le vois gâché. Je vois une génération entière qui travaille à des pompes à essence, qui fait le service dans des restos, ou qui est esclave d'un petit chef dans un bureau. La pub nous fait courir après des voitures et des fringues. On fait des boulots qu'on déteste pour se payer des merdes qui nous servent à rien. On est les enfants oubliés de l'histoire, mes amis. On n'a pas de but ni de vraie place. On n'a pas de grande guerre, pas de grande dépression. Notre grande guerre est spirituelle.
7: Est-ce que tu veux également savoir ce qu'elle est? La matrice est universelle. Elle est omniprésente. Elle est avec nous ici, en ce moment même. Tu la vois chaque fois que tu regardes par la fenêtre, ou lorsque tu allumes la télévision. Tu ressens sa présence quand tu pars au travail, quand tu vas à l'église, ou quand tu paies tes factures. Elle est le monde qu'on superpose à ton regard pour t'empêcher de voir la vérité.
3: Quelle vérité?
7: Le fait que tu es un esclave, Néo. Comme tous les autres, tu es né enchaîné. Le monde est une prison où il n'y a ni espoir, ni saveur, ni odeur. Une prison pour ton esprit.
8: Pour garantir la sécurité dans la continuité et la stabilité, la République sera bientôt réorganisée et deviendra la première puissance galactique impériale pour une société fondée sur l'ordre et la sécurité.
9: Ainsi s'éteint la liberté. Sous une pluie d'applaudissements.
10: Introduce a little anarchy. Upset the established order, and everything becomes chaos. I'm an agent of chaos. Oh, and you know the thing about chaos? It's beer.
11: And it's going to cause more anger among Muslims around the world.
12: There's plenty of anger right now. How can you have more?
11: You don't think it'll exacerbate
12: David,
11: the problem?
12: David. I mean, I know you're a sophisticated guy. The world is a mess. The world is as angry as it gets. Well, you think this is going to cause a little more anger? The world is an angry place. All of this has happened. We went into Iraq. We shouldn't have gone into Iraq. We shouldn't have gotten out the way we got out. The world is a total mess.
0: Donc, pour concrétiser un peu ma question, si vous me demandez qu'est-ce qui va changer le monde demain, comment va se changer le monde demain sera changé par les hommes qui auront, à cause de la transmutation de leur conscience, atteint un niveau de pouvoir psychique qui leur permettra d'agir à distance dans le monde de notre planète. Tout ceci sera le produit d'une conjuration mondiale réellement voilée et l'homme d'aujourd'hui, les gouvernements, les puissances, ne pourront pas y échapper.
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14: 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Your art, your writing, your culture is the shell of other men's ambitions, ambitions beyond what you will ever understand.
0: La masse, elle est amorphe. Et les hommes qui font partie de la masse ont une conscience amorphe. La liberté dans le nouvel âge, elle sera totalement sur le plan de l'individu. La liberté n'existe pas dans le monde aujourd'hui parce que l'homme ne possède pas de mental individualisé. L'homme possède un mental collectif, donc sa liberté, elle est toujours conditionnée par la culture à l'intérieur de laquelle il vit. Tant que l'homme ne possédera pas une conscience autonome, tant que l'homme ne pourra pas penser par lui-même, pour lui-même, en relation avec lui-même, autrement dit, sur le plan d'une intelligence universelle, sa liberté sera toujours relative. Et les hommes et les grandes masses aujourd'hui sont ainsi privés de liberté parce que leur situation psychologique ne permet pas qu'ils s'affirment ou qu'ils affirment une conscience personnelle qui soit créative. Ce sont des êtres qui sont beaucoup trop liés au passé de leur culture. Il faut que l'individu ressorte de la masse. Il faut que l'individu ressorte de la culture humaine pour que la liberté entre dans le monde. Sinon, elle n'entrera jamais dans le monde, cette liberté, parce que les pouvoirs politiques, les pouvoirs auront toujours la capacité de la contenir, de la conditionner, ainsi de suite.

0: c'est bon ça. Cher ami musicophile, est-ce que tu as reconnu cette fois-ci?
1: Non plus.
0: King Crimson, The Court, Court of the Kingsome King, King, Crimson King, je sais plus. Bon, c'est King Crimson.
1: Oh, très bon choix.
0: Mais un film, un album sorti en 69 avec une pochette démentielle et quelque chose d'apocalyptique aussi, hein, prophétique. Hein. L'année 69, on va pas vous refaire. Écoutez notre émission d'ailleurs, Contrebande, l'année 1969, où on parlait des prévisions apocalyptiques un petit peu. Hein. Bon, cher Gart, on va continuer un petit peu notre débat pessimiste. On continue notre débat autour de l'état de nos sociétés schizophrènes. Parce que moi, j'ai l'impression qu'aujourd'hui, on est ça dans une forme de schizophrénie. Hein, mais c'est peut-être aussi pour nous aider à nous conditionner et à survivre. Hein. Je trouve qu'on arrive de plus en plus dans des sociétés où on se surveille les uns les autres. Où on va peut-être bientôt falloir même commencer à marcher au pas. Et ça commence à me faire peur. Et surtout, on est dans une société où le ressenti l'a emporté sur la réflexion et la critique. C'est-à-dire que, tu vois, nous, dans notre domaine, le cinéma, à la base, le cinéma, tu es d'accord, c'est un langage et une écriture. Pulsionnel ou pas, ça reste quand même une manière de s'exprimer. Peut-être que tu nuanceras. Mais tu vois, Fabrice Duvels, un auteur, réalisateur belge que j'avais d'ailleurs interviewé, lui disait, je crois que c'était pour Capture Mag, quand il avait sorti Inexorable, il disait « Aujourd'hui, les gens ne voient plus le langage du cinéma. Plus personne ne parle de mise en scène. Il n'y a que le sujet ou les contours du sujet qui priment. » Donc, il pointe cette déperdition esthétique. Et d'ailleurs, il disait même, lui, qu'à la fac, les élèves ne regardent pas la mise en scène. Quand il leur a montré une fois à ses élèves le viol des chiens de paille, de Sam Peckinpah, ouais. La scène de viol, ben les élèves étaient juste choqués, oui, par le viol. Ils ne regardaient pas ce que cela signifiait, tu vois. C'est comme aujourd'hui, je pense, tu montres Irréversible en cours, tu peux te faire tanner. Hein. Je le ferai si un jour je fais des tutos, ça je le ferai direct. Bon bref, tu vois, en fait, aujourd'hui, en fait, et ça c'est aussi un truc que j'aimerais pointer, pourquoi est-ce qu'on, des fois, on peut se sentir élitiste quand on essaie alors pourtant de vendre un film de mauvais goût, c'est que les gens n'acceptent plus, étonnamment, hein, c'est pas pourtant ce qui se passe dans leurs actes, mais intérieurement, ils n'acceptent plus les positions d'autorité intellectuelle. Et dit comme ça, j'ai encore l'impression de dire une phrase à la Pascal Pro.
1: Pour moi, en fait, si tu veux, je suis à 99% d'accord avec ce que dit Fabrice Duvel, c'est toi, mais je rajouterai quand même une nuance qui est importante. Vas-y. C'est-à-dire que le problème que rencontre le cinéma avec son public, c'est pas qu'un problème d'autorité intellectuelle ou d'une certaine teneur esthétique à laquelle les gens ne seraient pas réceptifs, puisqu'en fait, le cinéma s'exprime aussi par des moyens qui sont extrêmement simples, des fois complètement primitifs. Là, je te prenais l'exemple d'un cinéma bouffon, par exemple, comme celui de Brian Yuzna, ou tu vois, vraiment de ce genre de série B un peu décérébré. Mais même quand tu regardes certains divertissements qui utilisent le langage de l'imaginaire, ça va pas forcément très haut, mais ça dit déjà des choses très fortes. Si je te prends le Dune, par exemple, de Villeneuve, par exemple, pour moi, tu vois, c'est pas un film que je considère comme un grand film de mise en scène, etc. Mais la mise en scène, elle a au moins, là, si tu veux, la qualité d'aller dans le sens de l'imaginaire.
0: Ouais.
1: Tu vois ? Et il y avait ce philosophe, là, c'est Jean-Clé Martin, là, il avait écrit un livre qui s'appelait Pluriver, la fin des mondes, qui était un livre de philosophie sur les mondes imaginaires. Il avait été invité, si tu veux, par exemple, je crois que c'était à France Culture pour la sortie d'un. Il faisait une émission sur Star Wars. Puis il expliquait que Star Wars, effectivement, c'était un univers composite, qui était composé d'éléments des fois antinomiques comme l'eau, l'électricité, et que ces éléments ne fonctionnaient pas, si tu veux, en opposition, mais au contraire en collaboration, et que ce qui faisait que, par exemple, quand un robot tombait dans l'eau, il tombait pas en panne, et que les éclairs qui jaillissaient de son corps robotique, ça participait à un spectacle un peu comme à l'opéra où la glace pouvait rencontrer le feu. Ça faisait que quand tu regardais un monde imaginaire au cinéma, par exemple, eh ben en fait, ton plaisir venait du fait que tu y trouvais une cohérence et qu'en même temps, ton esprit, il allait décomposer les éléments hétéroclites. Bah, si tu regardes Dune, par exemple, au début Dune, ça t'immerge dans l'immensité. Ça te dit qu'il y a des grosses planètes avec des gros vaisseaux, tu vois des gros volumes à l'écran.
0: Un espèce de hors-champ.
1: Exactement, qui est gigantesque, où l'homme est peu de choses. Et puis, à un moment donné, tu as cette nana, cette Bene Gesserit, qui tient une toute petite aiguille dans sa main, toute petite aiguille, et puis qui te dit, tu vois ça, c'est la mort ultime et absolue. C'est l'arme la plus puissante de l'univers. Et tu vois cette petite aiguille, pour moi, l'arme la plus puissante de l'univers, ça serait une super bombe atomique ou un truc comme ça, un rayon de la mort. Mais
0: on,
1: là, on te dit,
0: on le saura très bientôt d'ailleurs.
1: C'est cette petite aiguille. Et effectivement, bah, tu comprends que dans un monde qui est aussi vaste, aussi grand, si tu veux revaloriser l'autorité, si tu veux que l'autorité ait un sens, qu'il y ait des dirigeants, il faut revaloriser le minuscule. Tu comprends? Et ça, tout le monde le comprend parce que tout le monde l'a vécu. Quand tu arrives à la fac et que tu dis, ouais, moi j'ai vu des blockbusters, c'est génial, et que tu as ce professeur qui te dit non, non.
0: Bien sûr.
1: La mort absolue et ultime, le plus grand cinéma, c'est ce tout petit film polonais là que je tiens entre mes doigts. Tu comprends pas pourquoi c'est le meilleur, essaye de l'attraper. Ah, t'es pas prêt, il te faut une initiation. C'est exactement ça. Donc, si tu veux, rien que le langage de l'imaginaire, ça dit déjà énormément de choses. Le problème, c'est que même ce simple langage-là n'est pas reçu par le public. C'est-à-dire que pour moi, ça dépasse la question artistique.
0: En fait, c'est marrant parce que moi, c'est une question que je me pose beaucoup par rapport au hors-champ, en fait. J'ai souvent dit que pourquoi moi, j'aime bien Star Wars au-delà du fait... Enfin, pas tout, hein, bien sûr. Et puis après, on a le droit de regarder des films mauvais aussi. On n'est pas en train de dire ça. Hein. Mais tu vois, moi, Star Wars, ce qui m'a toujours fasciné, c'est que tu as une promesse d'un hors-champ infini, mais finalement, tu es toujours centré sur des histoires, la petite histoire de famille dans la grande histoire. Un peu. C'est un peu ça, Star Wars, tu vois. Et pourtant... Tu sais, genre par exemple, les mecs, il y a plein de planètes infinies, ils finissent toujours sur Tatooine, tu sais. Et du coup, moi, cette question du hors-champ, elle me fascine parce que, tu vois, moi, je prends un film comme Once Upon a Time in Hollywood, t'as un hors-champ qui est vraiment exploité. Mais le problème aujourd'hui, c'est que les gens, comme tu dis, ne reçoivent plus le hors-champ parce qu'à mon avis, il y a des habitudes, à mon avis, de jeux vidéo, tu vois. C'est-à-dire, t'as envie d'explorer, tu vois, c'est un truc un peu geek. Et du coup, je vais rejoindre un peu ça par rapport à ce que je disais tout à l'heure sur les figures d'autorité intellectuelle. Pour moi, aujourd'hui, en fait, dès que tu as une figure d'autorité intellectuelle qui va s'affirmer et dont son objectivité ne va pas se trouver entravée par une forme de subjectivité, c'est-à-dire un moteur émotif, qui, je m'accorde d'ailleurs, est quand même indispensable, mais qui est devenu aujourd'hui, malheureusement, la seule norme de communication autour d'une œuvre perçue, ça manque, tu vois. Ça, pour moi, ça rejoint cette idée un peu du hors-champ. Paradoxalement, en fait, aujourd'hui, je trouve la parole, elle est démocratisée, c'est-à-dire que, tu vois, tout le monde a son avis sur tout. T'as quand même un complexe de classe intellectuelle qui devient un peu problématique aujourd'hui, en fait, qui devient étrange, qui s'est un peu déplacé. J'arriverai pas vraiment, moi c'est que des intuitions là que je te dis, donc je pourrais pas vraiment te décrire foncièrement tout ce que je dis, mais c'est vrai qu'aujourd'hui, tu vois, par exemple, le nombre de vedettes qui ont été interviewées, de stars françaises qui vont à la télé ou quoi, ou américains, eux, tu vois, ils se posent même pas la question quand ils parlent de la validité de leurs paroles. Pour eux, ils parlent, les gens les écoutent, tu vois. T'as plus ces gens qui se demandent est-ce que j'ai le droit de parler, tu vois. Enfin, c'est pas le droit, mais est-ce que... c'est ça, la validité de sa parole, quoi. Et du coup, pour finir, là, je reviens un petit pont par rapport au Tarantino, tu vois, qui est mon meilleur exemple. En fait, aujourd'hui, je trouve qu'il y a une nuance entre la connaissance de la pop culture, ce truc geek, que j'aime beaucoup aussi, tu vois, et une vraie appréhension du monde. C'est-à-dire que moi, j'aime quand la pop culture te permet d'appréhender le monde. Et pas quand tu es sur un geek pour les geeks, tu vois. Sinon, c'est de l'inceste cannibaliste, tu vois. Et tu vois, par exemple, pour finir sur Once Upon a Time in Hollywood, pourquoi est-ce que ça n'a pas marché et que des gens m'ont dit qu'il était nul, ce que je trouve aberrant, c'est parce que les gens, pour eux, ne se connaissent même plus Charles Manson. Pour eux, Charles Manson, alors que ça date de quoi, Charles Manson? Ça fait 80 piges. Ouais, non, 60, 80
1: c'est,
0: piges.
1: Ça fait une cinquantaine d'années, ouais.
0: Pour eux, c'est la préhistoire. 50 ans, c'est devenu la préhistoire. Et du coup, moi, j'ai envie de te dire en fait, voilà, est-ce que tu es d'accord sur cette idée? Pourquoi est-ce qu'aujourd'hui on arrive à un ère du révisionnisme? C'est parce qu'on n'a plus de socle commun, en fait.
1: Oui, mais alors pour moi, en fait, ce problème-là, il n'est pas à regarder pour moi du côté du cinéma, des spectateurs de cinéma. Ouais. Moi, j'ai ma culture vient de l'horreur, beaucoup. C'est vraiment une part très importante de ma culture. Et dans le cinéma d'horreur, même dans l'horreur en général, les notions de prédation, de concurrence sont des notions très importantes. Et pour moi, ce problème en fait des spectateurs du cinéma ne vient pas du fait que les spectateurs ne savent plus voir les films. Ça vient du fait que les spectateurs, ils regardent autre chose. Il y a des choses concurrentielles. Je pourrais te donner un exemple qui est l'avant-dernier film de Ruben Östlund qui s'appelle...
0: Sans filtre. Alors,
1: c'est avant Sans filtre, c'est The Square.
0: The Square.
1: Dans The Square, tu suis en fait un quelqu'un qui est programmateur d'un musée d'art contemporain et qui va connaître une chute. Et en fait, on me l'avait présenté avant que j'aille le voir comme une satire, c'est-à-dire c'était le regard un peu ironique du réalisateur sur un bobo, tu vois, fan d'art contemporain. Et quand j'ai vu le film, je me suis aperçu que ce personnage à fond dans l'art contemporain, il était tout à fait crédible. Il disait des choses extrêmement sensées sur l'art, c'était tout sauf un tartuffe. Mais qu'est-ce qui se passe à la fin? À la fin, il se fait démonter par une vidéo YouTube.
0: Ouais.
1: C'est le problème, si tu veux, du rapport à l'art, c'est que les gens qui aiment l'art sont des gens qui sont généralement hauts dans la société et qui te présentent l'art comme quelque chose de fort, d'indestructible, de puissant. Ce qui est faux. L'art, c'est peut-être bien, mais c'est faible. Moi, j'ai rencontré beaucoup de cinéphiles. Les cinéphages, ils vont te dire « Tiens, j'ai vu tel film, tel film, tel film, tel film. » Le cinéphile, lui, c'est l'enfoiré qui va te dire « Oh, le cinéma japonais, il y a trois réalisateurs. » Est-ce que quand tu vas sur YouTube, tu as un message qui te dit « Attention, YouTube, à la rigueur, tu t'y connectes 3 jours dans l'année, puis c'est bon, tu as vu le tour. » Non, non, non, c'est pas comme ça que ça marche. C'est-à-dire qu'eux-mêmes, ils vont raréfier, si tu veux, leur rapport à la culture. Ils vont le rendre encore moins accessible, ils vont moins le partager. Mais pendant ce temps, tu as d'autres forces concurrentielles qui, elles, se propagent. Et effectivement, aujourd'hui, le scandale que peut produire un film n'est rien comparé au scandale que peut produire Twitter. Et bien sûr, si par exemple, tu as trouvé que tel film commençait à te faire réfléchir, si tu as un statement, comme disent les Américains, qui apparaît sur Twitter, par exemple, et tu sais que tu vas être vu pour quelqu'un de bien, si tu mets like ou quelqu'un de provocateur, si tu le critiques, c'est le statement qui va piquer la vedette et qui va dresser les termes du débat. Donc actuellement, pour moi, ce n'est pas du tout un problème qui est interne au cinéma, c'est vraiment le marché.
0: Ouais.
1: Et même quand tu regardes, là on parlait des blockbusters et de ce qui est devenu Hollywood, Hollywood ne produit plus que des DLC pour les réseaux sociaux. Les films, c'est ça.
0: Ouais.
1: Moi, je me rappellerai toujours de cette phrase. Moi, pour moi, il y a deux phrases qui permettent de comprendre ce qui se passe au niveau de l'industrie du divertissement. Celle de la directrice de Disney en 2014, « Les stars ne seront plus les acteurs, ce seront les marques ». Et cette phrase-là du directeur de Netflix, « Netflix ne produit pas de films, Netflix ne produit pas de séries, Netflix produit des contenus. »
0: Oh putain. Mais en vrai, je suis d'accord avec toi, tu m'as cloué. Garth, essayons d'apporter un petit brin de lumière dans notre noirceur. J'aimerais te poser la question de est-ce qu'une résistance aujourd'hui est possible ? C'est-à-dire que tu vois, aujourd'hui, on arrive à une forme de underground et de contre-culture, ça existe toujours, mais oui. Démultiplié. Donc est-ce que ça existe toujours ? Bon. Plus ou moins, tu vois. Elle n'a peut-être pas le même poids que dans les années 60-70. Mais aujourd'hui, tu vois, malgré l'uniformisation globale, tu as beaucoup de petites contre-cultures, quoi. Est-ce que tu penses que l'underground peut retrouver son sens de la bricole aujourd'hui ? Est-ce qu'un renouvellement peut s'opérer ? Surtout que je pense qu'on arrive à une fin de cycle. C'est-à-dire que tu vois, des grands réalisateurs comme Lynch, Tarantino, Scorsese, donc là, on est quand même sur le plan assez hollywoodien, aujourd'hui, tu vois, qui, eux, ont rythmé l'événement cinéma et continuent un petit peu à le faire. Même aujourd'hui, ils commencent à galérer, à perdre du poids et de l'influence. Même Spielberg, hein, je trouve qu'il n'a pas du tout la même influence qu'avant. Et du coup, la question, c'est qu'est-ce qui va venir après ? Quelle place ? Qui va prendre leur place ? Est-ce que là, du coup, on peut espérer quoi ?
1: Moi, je vais reprendre encore une fois mon attachement à l'horreur, au cinéma d'horreur.
0: Qui est le seul, d'ailleurs, aujourd'hui, qui tient la baraque, même si les films, peut-être, plaisent plus ou moins, c'est le seul qui arrive à concurrencer et à attirer les gens en salle. Je veux dire, qui arrive à concurrencer les plateformes et, les Marveleries, quoi. C'est les seuls, aujourd'hui, qui font encore se déplacer des gens en salle.
1: Parce que, tu vois, dans le cinéma d'horreur, la question à se poser sur un monstre, c'est pas sa nature, c'est les moyens dont il dispose. Une araignée, c'est pourri. Une araignée, tu l'écrases avec ton pied, mais si elle fait 15 mètres de haut. Là, ce n'est pas la même chose. Et c'est ce qui se passe. C'est-à-dire, est-ce que le cinéma, il va retrouver au niveau des œuvres ? Moi, oui, et j'en suis d'autant plus persuadé que c'est déjà le cas. Le problème, c'est qu'est-ce que ça va attirer comme public ? Quel va être l'espace qui va être dédié à ces films ? Est-ce que ces films, ça va créer des niches, par exemple, avec des fans ? Ça, je ne pense pas. Je pense qu'il faut sortir de la politique des auteurs. Je pense que c'est une vision qui est datée, obsolète, et qu'il faut rentrer dans la politique du spectateur.
0: Et un truc très français, d'ailleurs.
1: Il faut rentrer dans la politique du spectateur, absolument, parce qu'effectivement, c'est eux qui font les espaces.
0: Si on rentre dans la politique du spectateur, et je te dis ça avec de l'emmental dans la bouche, ça donne quoi ? Ça donne du Snyder Cut, en fait. Ça donne des spectateurs qui, au bout d'un moment...
1: Ce ne sont pas des spectateurs, ce sont des tweetos, ce sont des utilisateurs. En fait, le Snyder Cut vient des réseaux sociaux. Ça ne vient pas des salles de cinéma, ça ne vient pas des vidéoclubs, ça ne vient même pas de l'ordi sur lequel on télécharge un film torrent, et ça ne vient même pas d'un ordinateur sur lequel est téléchargé un film Netflix. Ça vient des réseaux sociaux, qui est un miroir déformant sur lequel l'industrie a une puissance pas possible, parce qu'en plus, elle te fait croire que chacun est égaux, alors qu'il suffit d'avoir exercé un peu le métier de community manager pour savoir que ce n'est pas le cas du tout. Mais effectivement, la puissance de l'entreprise, c'est qu'elle peut faire croire que son action avec ses 50 000 comptes achetés, c'est l'action de 50 000 citoyens, consommateurs, va savoir. Mais c'est absolument pas le cas. La Snyder Cut n'est pas le produit de fans de cinéma, c'est le produit d'utilisateurs de réseaux sociaux. Quand je parle de spectateurs, c'est vraiment...
0: Et encore, petite parenthèse, qu'en plus c'est trafiqué, qu'il y a eu beaucoup de bots.
1: Mais non, mais ça c'est évident. C'est évident. Il y a des bots tout le temps. Si tu veux simplement, c'est que là, il y en a peut-être eu un peu plus, donc on l'a fait remarquer. Mais le métier de community manager va impliquer des bots et des saturations de comptes. Après, pour que... Oui, là, voilà, je voulais dire, c'est que moi, par spectateur, j'entends pas consommateur, si tu veux. J'entends pas, par exemple, je suis allé voir tel film parce que je sortais avec les copains, qu'il fallait trouver un compromis. Je parle vraiment de l'aspect proactif, volontaire du spectateur qui va s'investir. Si tu veux, pour aller chercher les films avec les dents, comme ces vidéastes américains sur YouTube qui font 400 vues par émission, qui sont capables de te parler de Jean Rollin, alors qu'il n'y a aucun magazine chez eux qui en parle, mais parce que c'est des gens qui vont se bouger le cul, qui sont capables d'apprendre des langues des fois, juste pour en apprendre plus sur tel ou tel cinéaste ou tel type de cinéma. Et moi, c'est ça, effectivement, qu'il faut revoir. Où il va falloir trouver des manières d'organiser des niches, d'organiser des espaces où des films peuvent se produire. Sinon, il va se passer ce qui se passe en musique, c'est-à-dire qu'il y aura des groupes qui n'auront plus de salles de concert. Ça, c'est ce qui arrive en musique.
0: C'est ça, ça arrive encore aujourd'hui. Là,
1: et là, tu peux trouver d'excellents films, mais qui ne vont pas trouver la plateforme, le lieu, le moment où il y a de l'audience et qui ne vont pas trouver une presse à leur hauteur. Parce que, par exemple, la presse cinéphile, tu vois, qui peut pondre des papiers géniaux dans l'arrêt essai, par exemple, en critique, elle n'est pas adaptée à tout. Dans le cinéma de divertissement, la presse cinéphile, elle est particulièrement médiocre. Elle est vraiment...
0: Mais là, elle est carrément même... Elle est morte, en fait.
1: Mais
0: c'est
1: non,
0: fini.
1: Mais c'est...
0: Eux savent qu'ils sont... Mais, tu sais que la presse, aujourd'hui, ne gagne plus d'argent sur leurs revues. Ils gagnent de l'argent sur les hors-séries. Donc, c'est des bouquins, en fait. C'est même plus de la revue. Et ouais, non, c'est totalement mort, la presse.
1: Ouais, oui. Puis, par exemple, tu vois, nous, on fait une émission cinéphage qui va beaucoup parler de divertissement. Donc, effectivement, si on va parler, par exemple, d'une cinéaste comme Naomi Kawase, de Hong Sang-soo, par exemple, de Michel Franco, ça va être intéressant de citer des choses des cahiers du cinéma, par exemple, qui vont te dire des choses super intéressantes. Si tu veux parler du cinéma apocalyptique, les cahiers du cinéma, c'est un magazine qui a encensé La Guerre des Mondes de Spielberg. Il devrait se cacher de honte. C'est une honte d'avoir écrit des pages sur cette daube. C'est une honte d'avoir convaincu des adolescents que ce film pouvait être l'équivalent
0: C'est fasciste,
1: d'un cinéma académique qui reprend à son compte des choses qu'on a vu chez Romero. C'est du cinéma absolument minable, en dessous de tout, qui a de sérieux problèmes sur la représentation de la violence, qui est ridicule.
0: Qui est avec le numéro 2 de la scientologie.
1: Non, mais
0: tu vois, Top Gun Maverick aussi, d'ailleurs. Ça me fait marrer, cette hypocrisie qu'on a aujourd'hui. Comment est-ce qu'on peut se mettre à adorer des films en disant, waouh, le retour du cinéma, des films qui refont autorité. Et en même temps, les gens vont venir te critiquer, tu sais, une petite autorité intellectuelle, alors qu'ils sont en train d'encenser numéro 2 de la plus grosse secte des États-Unis.
1: Bollywood a un boulevard devant lui s'il veut conquérir en fait le marché du divertissement en Occident, quoi. C'est-à-dire que quand tu regardes à Bollywood, t'as la rencontre du feu et de l'eau, t'as la rencontre de la douceur et de la violence, t'as une représentation de la nature qui est que tu peux plus retrouver dans les blockbusters américains, malgré leurs explosions, malgré leurs décors. T'as pas cette représentation intense de la nature. À la rigueur, en Occident, pour la retrouver, il faut écouter aller du côté du heavy metal ou de la musique électronique. Mais quand tu regardes un truc comme les Avengers, il y a du feu, il y a de la terre, mais t'as pas cette rencontre d'éléments que tu peux avoir dans le cinéma indien, où là ils vont vraiment préparer. Quand il y a quelque chose qui se passe en forêt, la végétation participe à l'action, si tu veux. Donc vraiment, ils vont là actuellement, pour moi, Bollywood, le cinéma coréen, plein de choses, s'ils veulent, ils peuvent vraiment, s'ils trouvent une plateforme qui arrive à s'immiscer dans le marché occidental, ils peuvent vraiment cartonner, à mon avis.
0: On garde très rapidement, ce sera, parce que là on arrive à la fin de notre conversation, on est mal barré.
1: Faut pas voir ça comme ça, c'est-à-dire que moi je vois dans ton côté on est mal barré si tu parles des œuvres, pour moi c'est pas le cas. Je pense que ça, là-dessus, il y a suffisamment de niches, suffisamment de talents pour rebondir. On est mal barré dans le sens, nous, spectateurs, oui.
0: Et nous, humains, même, on est mal barré. C'est finito.
1: Bah, là, ça dépasse les questions du cinéma, mais effectivement, oui, la démocratie nous passe en dessous. Et ça va être. nous passe sous le nez, donc ça va être un peu difficile. Mais effectivement, c'est important pour moi de créer des espaces collectifs de spectateurs. Même si ça reste des choses de niche, underground, qui ne font pas beaucoup d'argent, il faut que ça existe. Donc, bah, par exemple, nous, à Poitiers, on a un cinéma d'art essai qui s'appelle le Dietrich, qui est une salle vraiment qui a à cœur de faire vivre le cinéma dans sa diversité.
0: La galère, d'ailleurs.
1: Voilà, et qui se donne beaucoup de mal et qui réamène, en fait, bah, si tu veux, la vie et le cinéma au cœur de la vie quotidienne, justement. C'est des espaces comme ça qu'il faut faire. Il faut fréquenter aussi bah, les sites de cinéma et notamment les sites de cinéma de niche comme les sites de cinéma de genre. Aller sur Dread Central ou des choses comme ça si vous aimez le cinéma d'horreur. Et puis, les festivals de cinéma, quoi. Voilà.
0: Bah écoute, merci beaucoup Garde pour cette conversation, peut-être un poil trop rapide mais nécessaire. Je tiens à dire, bon voilà, vous l'avez remarqué hein, dans ce petit podcast, il y avait de la haine, mais ne vous détrompez pas, il y avait surtout de l'amour.
1: Mais un peu de haine quand même.
0: Mais un peu de haine quand même. Donc voilà, écoutez, moi j'ai envie de dire que vous soyez gitan, arabe, fudge, hacker, prolétaire, nouveau riche, marginal ou tout simplement perdu, que dire, hein, sinon de laisser accueillir le chaos. Réveillez-vous de ce monde endormi, prenez les armes au sens propre et figuré, bloquez les routes, les ponts, les supermarchés, enflammez les institutions, désobéissez, doutez, questionnez, détruisez. Si vous faites déjà partie de la secte contrebande, alors vous comprendrez. Hein. Sinon, bah, convertissez de nouveaux fidèles autour de vous autant que possible. Hein. La chaîne YouTube, c'est Contrebande Cinéphage. Et pour les autres, on vous emmerde bien profondément, le majeur est levé. Allez tous vous faire foutre, tout simplement. L'esprit et l'âme reprendront leurs droits. Longue vie à la cause. Contrebande.
1: Arrêtez l'esprit critique et mettez-vous la conscience de classe. On passe à Casto, on achète des râteaux, des pelles, des torches.
0: Et
2: listen up, people.
3: Je suis ici pour tirer la sonnette d'alarme.
2: This is not a movie, and the Doomsday device is real.
3: Le monde doit réagir.
4: D'urgence. La consistance du monde dans lequel on est n'est plus la même.
5: Le spectacle existe sous une forme concentrée ou sous une forme diffuse.
6: Qu'elle croit toutes ces petites salopes qui débarquent.
7: What did it say?
8: The science is clear.
9: Affirmations inconciliables se poussent sur la scène du spectacle unifié de l'économie abondante.
10: This is a challenge of our collective lifetimes.
11: The existential threat to human existence as we know it.
12: Je vous le dis, ce n'est pas responsable.
13: Le système médiatique n'a pas de contre-pouvoir et ses débordements sont sans limite.
14: L'imposture de la satisfaction doit se dénoncer elle-même en se remplaçant.
12: Que pensent nos concitoyens de ces facéties?
15: Cet argument moral ne suffit pas.
16: Moi, je pense que l'islamo-gauchisme gangrène la société.
17: J'ai bien entendu
18: l'inquiétude.
19: Par la force des choses, c'est suspect.
20: Ma chronique pas mal.
21: And every day we delay, the cost of inaction increases. Increases.
22: Il y en a qui fait passer des cigarettes, là. Encore dîner, là.
23: Allez, tiens ça, là, c'est bon. Montre-moi ton attestation.
24: Chaque nouveau mensonge de la publicité est aussi l'aveu de son mensonge précédent.
12: Il faut remettre de la sérénité et de l'ordre.
25: Il est très dur, moi j'aime les gens durs comme ça.
26: We can do this. We just have to make a choice to do it. So let's get to work.
27: C'est pas un jugement optimiste.
28: Oh shit, it's just not a living fucking
29: dream. Une bonne douche, un bon repas, de la viande rouge sans mayonnaise et un film de Jean-Claude Van Damme, mais c'est reparti.
30: La ville de New York a entamé la construction d'un gigantesque mur pour se protéger de la montée des eaux.
31: Les gens qui veulent s'agrandir, ils doivent savoir investir. Pour devenir plus fort.
32: Notre but dans la vie est de consommer à crédit, d'emprunter de l'argent pour acheter des choses dont nous n'avons pas besoin.
33: L'idée des limites à la croissance est formulée pour la première fois au plus haut niveau par les élites du capitalisme.
34: Nous, on a les miettes, donc moi je vis seul, 1000 euros par mois, je n'en pleure pas.
35: Il y a des gens qui se gavent et les autres, ils ont rien.
36: Le monde se divise en deux catégories. Ceux qui ont un pistolet chargé et ceux qui creusent.
37: Faisons face à la plus grande avalanche de crises de notre existence.
38: Allons, ayons confiance.
39: Convaincre les non-vaccinés de recevoir les doses,
40: mais certains refusent catégoriquement.
41: On apprend à vendre des produits que les gens n'ont pas forcément besoin.
42: Dire qu'on est assez riche aujourd'hui pour faire vivre non seulement tous les Européens, mais également 7 milliards d'humains. D'humains. 7 milliards d'humains.
43: Quand t'as pas parlé pendant 9 heures, t'as tellement de choses à dire que t'arrives plus à les dire que les mots. Ils arrivent tous ensemble dans la bouche. Tu bégayes, tu t'énerves.
44: La plupart des choses qui se passent, qui arrivent, ne sortent pas. Vous êtes suffisamment grand pour le comprendre.
45: Le substitut général, soupçonné d'échange d'images pédophiles, a été mis à la retraite d'office.
46: Vous avez un épisode qui racontait d'un ancien ministre qui s'est fait poisser à Marrakech dans une partouze avec des petits garçons.
47: Bon. Tous les coquins soient démasqués, jugés, condamnés et vidés.
48: Donc il s'agit de ce qu'on appelle une commande.
49: Par qui ?
50: Pardon ?
49: Qui ?
48: Par des gens.
51: Un embrasement de méfiance et de désinformation polarise les gens et paralyse les sociétés.
52: Je contrôle le Washington Post qui contrôle le New York Times qui contrôle le BFM TV.
53: Nous devons enlever le pouvoir à ces contre-pouvoirs.
54: Est-ce que la morale populaire est de
0: infamante.
1: Là encore, j'ai aucune preuve de ce que je vous dis. Est-ce que franchement, c'est assez?
2: La calomnie émane de partout et les réseaux sociaux sont une machine. Une machine à calomnie.
3: On en a ras le cul.
4: Qui a contribué à faire croire aux Français que l'intégralité des hommes politiques était malhonnête?
5: Le rapport élabore 13 scénarios pour le futur et alerte sur l'effondrement de la civilisation. Industrielle au 21e siècle.
6: La pollution.
7: Et aujourd'hui, la Terre compte un sixième continent. Un continent de plastique. Plastique invisible. Constitué de milliards de fragments mangés par les animaux. Et il suffit de regarder leur estomac pour comprendre la raison de leur mort.
8: Le manque de ressources.
9: Prix des carburants au plus haut depuis 10 ans.
8: La population.
10: C'est con. Économique engendre bien sûr des comportements
11: les humains sont mis à mal.
12: Oh, l'inégalité des races, oui, bien sûr.
13: Craignant l'imminence d'une guerre civile liée à la pression migratoire, ils avaient commencé à constituer des groupes armés. Plusieurs militaires figurent parmi les suspects.
14: Expulsé. C'est pas un très bon argument.
15: Ça nous laisse mourir de froid derrière les barbelés.
16: Bien sûr que oui.
17: C'est cela nous précipiter dans une guerre des mondes.
18: Il y avait ses amis politiques, il y avait des amis de sa même loge maçonnique qui l'avaient lâché.
19: Petites affaires et tout le monde maintenant commence à le comprendre. On est dans un univers où les limites sont très floues entre grand banditisme, ce qu'on peut supposer être l'univers de la drogue et des gens qui aiment consommer des enfants. C'est des trucs qui existent et dont à la télé depuis 20 ans on ne parle jamais.
20: La science est limitée.
21: Ce qui t'énerve encore plus, c'est ceux qui parlent de la chaîne machine ultra moderne
22: à laquelle le grand public n'a pas encore accès.
23: Liberté de croire ou de ne pas croire sans pression.
24: On est capable sur une souris justement de détecter un souvenir traumatisant et d'aller l'effacer.
25: C'est acheté beaucoup par Bill Gates quand même.
26: C'est le financier majeur de l'ONS.
27: Qu'est-ce que l'hôpital? Est-ce que t'es un endroit qui doit produire de l'argent ou avoir des missions? C'est fait pour soigner.
28: Tu verrais comment leur parle un procureur, comment leur parle un tribunal et comment les traite la police. Tu verrais ce que c'est la vraie violence.
29: Calme-toi déjà.
30: Le pouvoir change les gens.
49: Désolé, on peut pas laisser dire ça sur l'antenne.
30: Ça peut pas aboutir à quelque chose de positif pour la collectivité quand une seule personne se sent investie d'autant de pouvoir.
50: Win the yes needs a no to win against the no.
53: You have stolen my dreams. My childhood with your empty words.
54: On peut pas continuer là-dessus, c'est surréaliste dans ton sens.
30: Ils veulent pas de nous dans leur monde.
55: C'est de la survie qu'on fait.
56: We blew it.

0: Ça ne me retirera pas de la tête que le boulot, c'est une habitude. T'as la preuve. Ils l'ont bien prise, eux.
1: C'est comme si tu disais que la vérole est une habitude sous prétexte qu'il y en a qui l'attrapent.
0: Oh, je te conseille ce boulot, tu prends pour maladie, tu comprends? Par ça, t'es de bonne foi.
1: Permets-moi de te dire que si moi, je suis de mauvaise foi, quand toi, tu viens défendre le boulot, t'envoies un peu loin le paradoxe.
0: Je préfère pas te répondre. Tu me fatigues.
1: C'est le mot paradoxe qui t'emmerde. Parce que tu sais pas ce que ça veut dire, là, voilà la vérité.
0: La question à me regarder comme ça.
1: Du rouge dès le matin, je sais pas comment que tu peux supporter ça.
0: Tiens, t'as peut-être pensé que t'as la grenadine, toi.
1: Au muscadet, monsieur.
0: Il n'y en a plus de vrai.
1: Good. Alors.
0: Où tu trouves?
1: Chez Baladin, rue de la Clé, 160 balles.
0: Oh bah, c'est vrai, là, cette connerie. Ça y est, il va encore flotter. Ah, il y avait longtemps. Au moins, t'as l'abri là-bas.
1: Bah, qu'est-ce que t'attends pour faire comme eux, pour t'abriter? T'as qu'à acheter les quotidiens du soir, c'est plein de demandes. Offre d'emploi, qu'ils appellent ça, leur piège à bagnards. C'est une bonne lecture.
0: Où tu vas?
1: Dormir. Je finirai de déjeuner chez
2: moi. 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
3: Il y avait ses amis politiques, il y avait les amis de sa même loge maçonnique, et qui, eux, ont pu continuer leurs sales petites affaires. On est dans un univers où les limites sont très floues entre grand banditisme, l'univers de la drogue et des gens qui aiment consommer des enfants. 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

0: choses. Il dit, the son,
1: le fils,
0: son of a bitch, oui. Ça veut dire un fils de pute.
1: Oui, fils de ch... Oui,
0: c'est pas fils de chien.
1: Non, mais ça veut... non, c'est pas fils de chienne non plus, si vous voulez. C'est fils, effectivement.
0: C'est fils de pute.
1: La meilleure traduction, effectivement, c'est fils de pute.
0: Voilà, ben faut le dire, parce que ça...

0: raison pour l'interdire, mais c'est vrai.
1: Non, mais c'est possible, c'est pour ça que je vous dis, je pense que là, on est... Mais chaque jour, on repousse les limites de la connerie, voyez-vous. Et ça, c'est...

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0: manif à tous, ACAB. Hashtag ACAB. Qu'est-ce que ça veut dire, hashtag ACAB? All cops are bâtards.
1: Voilà ce qui se dit en France dans des chansons de rap.
2: Comme Nelson Monfort. La vie en géo, c'est pas trop mon fort, c'est sportif, mais...

0: Noëlla.
1: C'est dur, je trouve.
2: Sur quel point?
1: Ben, sur l'immigration, il faut dire les choses comme elles sont. Il y en a un qui le dit mieux que nous, hein, vous le savez.
2: Qui?
1: Eric.
2: Eric Zemmour?
1: Le plus beau, le meilleur.
2: Pourquoi vous dites le plus beau, le meilleur?
1: Ah, moi, je le trouve merveilleux. Il est très dur. Moi, j'aime les gens durs comme ça.
3: Vous savez que les Anglais, ils expulsent 4500 personnes par an. Nous en avons expulsé depuis le début de l'année 14565.
4: Il est hors de question, si vous voulez, que des gens qui remplissent nos prisons, qui commettent 90% de nos crimes et de délits dans nos rues, d'accord, il faudrait se la fermer pour laisser faire. Eh ben non, en plus laisser faire.
5: Au lieu de développer une politique cohérente, non, c'est la politique du bordel permanent. Bon, mais très bien.
6: Ce sont les petites gens qui souffrent. Les petits.
4: C'est fini,
7: à gerber. Vous êtes à gerber.
4: C'est fini, ça.
7: Je vous le dis dans
4: c'est
7: les
4: fini.
7: Yeux. Ouais, je vous le dis dans les yeux et ça monte. Vous êtes à vomir, monsieur.
8: Allez, là, heureusement qu'ils sont pas dans le bâtiment, la sécurité sociale. Ils auraient les doigts pris dans le béton.
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